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1: Andréane Mélard.
0: Et Gaëtan Plenet pour le journal. Bonjour Gaëtan.
2: Bonjour Andréane, bonjour à tous.
0: Emmanuel Macron est en Syrie.
2: Le président français est arrivé hier soir et il doit notamment participer à un forum économique consacré à la reconstruction du pays. Après ça, il ira à Ankara, au sommet de l'OTAN, pour lequel la Turquie n'a pas hésité à brandir des mesures sécuritaires particulièrement draconiennes. On va y revenir. On va revenir aussi sur cette décision judiciaire attendue aujourd'hui en France, où Marine Le Pen pourrait bien être privée de candidature à la présidentielle de l'an prochain. En RDC, la barre des 500 morts franchit, l'épidémie d'Ebola gagne du terrain dans l'est du pays. On parlera ensuite d'Israël, qui construit une base militaire en Cisjordanie occupée, dans une zone pourtant sous administration de l'autorité palestinienne. De la canicule qui frappe une fois de plus une partie de l'Europe. Et puis la Belgique et l'Espagne qualifiées pour les quarts de finale de la Coupe du Monde masculine de football. Ça, on en parle dans le journal des sports juste après cette édition.
0: La dernière visite d'un président français en Syrie, c'était en 2009.
2: Sous Nicolas Sarkozy, et c'était encore au temps de Bachar al-Assad. Mais ce dernier a été chassé du pouvoir fin 2024. Et depuis, aucun chef d'État d'une puissance occidentale n'était venu. Jusqu'à hier, Emmanuel Macron est arrivé à Damas dans la soirée, accompagné d'une délégation d'hommes d'affaires. Sophie Guignon, vous suivez cette visite présidentielle depuis la capitale syrienne. Dites-nous un petit peu, quel est le programme du jour?
3: Alors, c'est une visite qui se veut historique. Emmanuel Macron est le premier chef d'État européen à se rendre en Syrie depuis 2024, depuis la chute du régime Assad. Il est arrivé hier soir aux alentours de 20h. Il s'est rendu pour un dîner dans la vieille ville de Damas avec le président par intérim syrien, Ahmad al-Sharaa. Ensemble, ils ont été visiter la mosquée des Omeyyades. C'était dans cette mosquée, lieu hautement symbolique, que l'ancien djihadiste repentant avait annoncé sa prise de pouvoir à la chute du régime de Bachar al-Assad. Le chef d'État français est venu avec une délégation d'hommes d'affaires importante. J'ai pu apercevoir Rodolphe Saadeh, le PDG de CMA-CGM, des représentants d'Airbus et de Thales également. Au programme aujourd'hui, en ce moment a lieu une rencontre entre Emmanuel Macron et des acteurs de la société civile syrienne. Puis aura lieu une rencontre entre Emmanuel Macron et Ahmad al-Sharaa au palais présidentiel. Et ensuite, un forum économique sur la reconstruction. La journée se terminera par la signature d'accords dans les volets économiques et culturels. En fin de journée, Emmanuel Macron s'envolera vers la Turquie pour le sommet de l'OTAN.
2: Merci Sophie Guignon, envoyée spéciale de RFI à Damas. Emmanuel Macron, vous le disiez, qui ira ensuite à Ankara au sommet de l'OTAN. C'est jusqu'à demain dans la capitale turque. Il devrait être assez largement question du soutien à l'Ukraine après la mort de 28 personnes hier dans des frappes russes, en particulier à Kiev et dans sa région. D'ailleurs, le président ukrainien sera lui aussi présent au sommet de l'Alliance transatlantique, tout comme le locataire de la Maison-Blanche, Donald Trump. Alors forcément, accueillir tous ces dignitaires nécessitait quelques ajustements sécuritaire, même si à Ankara, on n'en est plus vraiment à des ajustements. On aurait plutôt tendance à parler de mesures draconiennes. Ces dernières semaines, les autorités turques ont procédé à des vagues d'arrestations, largement dénoncées par l'opposition. Correspondance à Ankara d'Anne Andlauer.
4: Choisi pour accueillir le sommet de l'OTAN, Ankara n'a pas l'habitude d'une telle attention internationale d'ordinaire réservée à sa grande sœur d'Istanbul. Pendant deux jours, 32 chefs d'État et de gouvernement, une centaine de ministres et les milliers de membres des différentes délégations sont réunis dans la capitale, soumise à un impressionnant dispositif de sécurité. Près de 49 000 policiers, plus de 7 000 gendarmes et quelques 600 personnels de cybersécurité sont mobilisés, avec une surveillance maximale autour du palais présidentiel qui accueille l'événement. La plupart des axes routiers sont bloqués, des voitures de police installées à tous les carrefours, des équipes avec chiens et certaines à cheval patrouillent sur les principaux sites. Survolé en permanence par des hélicoptères, Ankara semble à l'arrêt. De nombreux fonctionnaires ont été mis en congé et les concerts, remises de diplômes et autres manifestations interdits du 28 juin au 10 juillet. Les autorités turques ont aussi procédé à plusieurs centaines d'arrestations ces deux dernières semaines, dont celles de journalistes, avocats et syndicalistes, des mesures fustigées par l'opposition et des ONG de défense des droits humains qui dénoncent, je cite, un état d'urgence officieux. Anne Andlauer, Ankara, RFI.
2: Et on reparle de ce sommet de l'OTAN et de ce qu'on peut en attendre avec le grand invité de la rédaction, l'amiral Pierre Vandier, commandant suprême allié pour la transformation de l'Alliance transatlantique. Il répond à Arnaud Pontus juste après ce journal.
0: C'est le grand jour en France pour la chef de file du Rassemblement national, ou peut-être le jour tant redouté.
2: La Cour d'appel de Paris doit rendre son jugement dans l'affaire des assistants d'eurodéputés du FN, l'ancêtre du parti d'extrême droite. Et si c'est aussi important, c'est que ça pourrait bien priver Marine Le Pen d'une candidature à la présidentielle l'an prochain si la peine de première instance venait à être confirmée. Comment en est-on arrivé là? On rembambine avec vous, Raphaël Delvolvé.
1: C'était en 2017, au tout début de l'enquête, en pleine campagne présidentielle.
5: Il n'y a évidemment absolument rien de fictif, ni rien de tout cela dans ce dossier.
1: Comme sur cette radio locale, Marine Le Pen minimise d'abord la portée de l'affaire. Entre réponses tardives aux convocations et multiplication des recours, elle retarde la procédure mais n'empêche pas un premier procès fin 2024. Très offensive et impliquée, Marine Le Pen échoue à prouver son innocence. 2 ans de prison ferme et 5 ans d'inéligibilité immédiatement appliqués. La chef des députés RN dénonce un jugement politique le soir de la décision sur TF1.
6: Dans le pays des droits de l'homme, des juges ont mis en place des pratiques que l'on croyait réservées au régime autoritaire.
1: Le climat se tend, les menaces contre les magistrats se mêlent à la stupeur au sein de la classe politique. Les juges d'appel convoquent rapidement un second procès. Et cette fois, Marine Le Pen admet avoir peut-être commis involontairement un délit. Le réquisitoire reste sévère et dans les 4 mois qui le séparent de la décision de ce mardi, Marine Le Pen montre des signes de résignation.
6: Non, j'ai pas peur. Ça ne dépend plus de moi. Mais je continuerai à me battre. Et si je ne suis que militante, ben je serai que militante.
1: Si les demandes du parquet sont suivies, elle passera le relais à Jordan Bardella. Elle l'a dit, elle n'attendra pas la Cour de cassation pour la sérénité d'une campagne d'ores et déjà marquée par cette affaire.
2: Raphaël Delvolvé du service politique de RFI et lecture de la décision judiciaire prévue à partir de 13h30, heure de Paris. Le Conseil des droits de l'homme des Nations Unies réclame l'ouverture d'une enquête urgente sur les violences commise contre les civils à Al Obeid au Soudan, la capitale du Kordofan du Nord. Une ville assiégée depuis 3 semaines par les paramilitaires des forces de soutien rapide. Le Conseil s'inquiète d'atrocités de grande ampleur, notamment de violences sexuelles.
0: Le cap des 500 morts franchis en République démocratique du Congo.
2: Ah oui, 500 décès dus à l'épidémie d'Ebola. Sa propagation continue dans l'est du pays, dans les provinces de l'Ituri, du Nord et du Sud Kivu aussi. Alexandra Brangeon.
7: Le nombre de cas confirmés est désormais de 1561 selon les autorités congolaises, dont 506 décès. C'est surtout dans la province de l'Ituri que l'épidémie progresse, avec 24 zones de santé sur 36 affectées. Parmi les dernières zones touchées, Nyanya, la frontière avec la province de la Tchopo, Lita, Drodro, dans le territoire de Djougou, et surtout Nizi, où se trouve une importante concentration de population, explique Dieudonné Lossa de la société civile.
8: Dans la zone de santé de Nizi, qui est située à environ 25 km de la ville de Bounia, on a 34 sites de déplacés. Il y a également l'exploitation de l'or qui se fait. Une activité qui attire beaucoup de gens. Et malheureusement, les interventions ont commencé tardivement à Nizi.
7: Dans le Nord Kivu, le nombre de zones de santé touchées est stable, 11. Un deuxième centre de traitement d'Ebola est d'ailleurs opérationnel depuis ce week-end à Beni. Quant à la province du Sud Kivu, seule une zone de santé est affectée, Miti-Muresa, avec 3 cas confirmés, dont un décès. Aucun nouveau cas n'a été détecté dans cette province depuis fin mai. Enfin, les derniers chiffres montrent également que 253 malades ont été guéris.
2: Alexandra Brangeon. En Guinée-Bissau, un scrutin organisé le 30 août prochain. La date a été publiée dans un décret présidentiel. Ce sera un référendum pour demander aux habitants s'ils sont d'accord ou non avec l'entrée en vigueur d'une nouvelle constitution qui a été adoptée par la junte en janvier dernier et qui fait passer le pays d'un régime parlementaire à un régime présidentiel. Les rues de Qom en Iran, noires de monde ce matin. Les habitants sont sortis de chez eux pour apercevoir le cercueil de l'ayatollah Ali Khamenei. Après une immense parade hier dans les rues de Téhéran, les obsèques du guide suprême iranien se poursuivent jusqu'à jeudi, date de son inhumation. Il a été tué le 28 février dernier, au premier jour de la guerre avec les États-Unis et Israël. À noter que si un protocole d'accord a depuis été signé entre Washington et Téhéran, eh bien on apprend qu'un tanker a été frappé hier dans la région du détroit d'Ormuz. 2 responsables américains cités par le média Axios accusent directement Téhéran.
0: C'est une première, Gaëtan, depuis les accords d'Oslo. Une base militaire israélienne est en cours de construction à Jénine.
2: En zone A de la Cisjordanie occupée, c'est-à-dire celle pourtant censée être sous le contrôle de l'autorité palestinienne. Mais dans les faits, ça n'empêche ni les incursions militaires israéliennes, ni les destructions opérées par l'armée de l'État hébreu. Et c'est une fois de plus le cas pour permettre les travaux de cette base à Jénine. Reportage d'Alice Moreno.
9: Expulsé une première fois du camp de réfugiés de Jénine, Mohamed Rahal, 62 ans, avait reconstruit sa maison sur un terrain voisin. Mais une fois de plus, il a dû abandonner son foyer.
10: Vers 23h, le 18 mai dernier, un officier de l'armée israélienne a frappé à ma porte. Il m'a dit, sur ordre militaire, vous devez malheureusement évacuer votre maison. Vous avez 10 minutes.
9: Désormais, au pied de sa maison, les bulldozers israéliens effectuent des travaux de terrassement pour construire une base militaire.
10: Je n'ai entendu aucun responsable s'élever contre ce projet sur nos terres, ni même en parler dans une conférence de presse, malgré le fait qu'on est en zone A.
9: La zone A est sous contrôle de l'autorité palestinienne. Cela empêche normalement la construction d'une telle base militaire israélienne. Jamal Zobeidi est un autre réfugié du camp de Jénine.
11: L'offensive israélienne est particulièrement intense dans plusieurs localités du nord. Ils l'exploitent pour leur propagande avant les élections d'octobre. La souffrance du peuple palestinien est devenue un outil pour gagner des votes.
9: Pour lui, cette base militaire en zone A est une provocation supplémentaire. L'armée israélienne dit pour sa part avoir reçu toutes les autorisations nécessaires pour la construction. Alice Moreno, de retour de Jénine, RFI.
2: 34 degrés attendus à Paris cet après-midi, 37 à Lyon, 38 à Nantes, 40 à Bordeaux. Les trois quarts de la France sont en vigilance rouge, en vigilance orange pour une canicule qui frappe une grande partie de l'Europe à nouveau. Et c'est dans ce contexte qu'on attend possiblement cette semaine un premier décaissement, une première salve de financement pour les pays qui subissent le plus de dégâts dus au changement climatique. Ça s'appelle le Fonds Pertes et Préjudices. 2 ans et demi après sa création, son conseil d'administration se réunit à partir d'aujourd'hui et toute la semaine. Premier projet de réparation de dégâts climatiques devrait ainsi être accepté dans les Caraïbes et en Afrique. C'est un sujet signé Jérôme Bosman et Simon Rosé.
12: C'était une demande de longue date des pays en développement. Ils ne sont pas responsables du changement climatique, mais en subissent le plus les dégâts. Dégâts qu'il faut réparer. Et l'argent manque alors pour d'autres investissements. Le fonds Pertes et Préjudices est donc censé répondre à ce problème, alimenté par les pays riches pour financer des projets de réparation à la suite de catastrophes climatiques. Ces premiers versements devraient être validés cette semaine pour des projets en Haïti, en Jamaïque, en Côte d'Ivoire et au Nigeria. Seuls 4 projets, c'est peu. Brenda Moellet est membre de la collaboration sur les pertes et préjudices, une organisation de la société civile.
13: Le grand nombre de demandes qui ont été déposées, il y en a eu 198, illustre bien les besoins du terrain. L'enveloppe actuellement attribuée ne s'élève cependant qu'à 250 millions de dollars. 250 millions disponibles, alors qu'il faudrait près de 3 milliards si on additionne les besoins de toutes les demandes reçues. On doit donc trouver un moyen d'abonder ce fonds, sans quoi on ne pourra pas répondre aux besoins des pays en développement.
12: Car les pays riches rechignent à mettre la main à la poche. Un peu plus de 800 millions de dollars ont été promis depuis la création du fonds il y a 2 ans et demi. Et seule la moitié a effectivement été versée.
2: Un sujet signé Jérôme Bosman et Simon Rosé.
0: Et un journal fait par Gaëtan Plenet. Merci Gaëtan, on passe au sport. Le journal des sports à 8h13, heure de Paris avec Antoine Grenier et le foot pour commencer la Coupe du Monde. Fin de parcours Antoine pour les États-Unis.
14: Après le Canada et le Mexique, le dernier pays organisateur prend la porte. Malgré la présence de Folarin Balogun, titulaire au coup d'envoi, après la suspension de son carton rouge par la FIFA, l'attaquant requalifié après un coup de téléphone entre le président Donald Trump et Gianni Infantino, celui de la FIFA. Ça n'a rien changé au sort des Américains, archi-dominés et battus par la Belgique, des Diables Rouges, auteur jusqu'ici d'un mondial poussif. Mais porté par Charles de Ketteler, le milieu de terrain de l'Atalanta Bergame, double buteur et passeur décisif. Des Belges surtout remotivés par cette affaire Balogun, avoue le milieu de terrain Nicolas Raskin.
15: Ouais, supplément d'âme de part au début du match par rapport à ça. Bien sûr, ça a motivé le groupe. On part du principe qu'il y a, toujours une justice d'une façon ou d'une autre dans la vie. Et je pense que quand tu essayes de faire quelque chose, que tu peux appeler ça comme tu veux, mais c'était quelque chose d'un peu particulier, je pense que ça... Ça te revient toujours un moment. Et aujourd'hui, on a eu cette petite chance en plus qui a permis que le ballon rentre, que ça tourne pour nous. Et ça a donné le match que ça a donné aujourd'hui. Et, Et maintenant, on est très heureux et on va regarder vers le quart de finale.
14: Et en quart de finale, les Belges affronteront l'Espagne qui a dominé le Portugal 1-0.
0: En tennis, Antoine à Wimbledon, la sensation de cette édition 2026 poursuit son aventure.
14: Dernier Britannique en lice, Arthur Ferry a célébré sa découverte du central par une victoire en 5 manches au bout du suspense contre l'ancien numéro 3 mondial, Grigor Dimitrov. Au prochain tour, le 114e mondial affrontera l'Italien Flavio Cobolli. En attendant ce mardi, conclusion du dernier 8e de finale du tableau masculin entre le 14e mondial Iri Lechka et le récent vainqueur de Roland-Garros, Alexander Zverev. Match interrompu hier par le couvre-feu en vigueur dans le tournoi londonien. Deux autres rencontres au programme avec l'Italien Yannick Sinner face à l'Allemand Jan-Lennard Struff et Novak Djokovic contre Félix Auger-Aliassime.
0: On termine avec le Tour de France cycliste. Coup double pour Tadej Pogacar.
14: À l'issue de la troisième étape entre Granollers et les Angles qui a marqué l'arrivée du peloton dans l'Hexagone, le quadruple vainqueur de la Grande Boucle s'impose devant le Danois Jonas Vingegaard et en profite pour lui ravir le maillot jaune. Troisième sur la ligne, l'équatorien Richard Carapaz devant Paul Sexas, sixième au classement général. Un autre Français, Alex Baudin, a été l'un des animateurs de la journée sur une échappée reprise à 10 km de l'arrivée. Il s'empare du maillot à poids de meilleur grimpeur, mais il avoue qu'il espérait mieux.
16: C'était pas l'objectif premier, le maillot à poids. C'était, je pense qu'il y avait moyen d'aller chercher le maillot jaune aujourd'hui, mais voilà, j'ai tout donné, j'ai essayé. Il y a quand même une petite récompense avec ce maillot à poids, donc je suis content. Et voilà, maintenant que je l'ai, bah, je vais essayer de le garder le plus longtemps possible. C'est super cool, hein, quand je repense à quand je regardais le tour quand j'étais petit. C'était le deuxième maillot après le maillot jaune qui faisait vraiment rêver, donc je suis super content de l'avoir. J'ai tout donné, j'ai fait le mieux. Mieux que je pouvais aujourd'hui, donc j'ai pas de regrets. Je suis content de monter sur le podium du Tour de France. Et première pour moi, c'est toujours spécial.
14: Alex Baudin chez nos confrères de France Télévisions ce matin.

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1: Et 7h en temps universel, l'heure de retrouver Julien Coquerel-Rohem pour le journal.
0: Et à la une des promesses sonnantes et trébuchantes pour tenter de contenir la colère de Donald Trump, les pays européens de l'OTAN vont sortir à nouveau le carnet de chèques aujourd'hui. Pour montrer à Donald Trump qu'ils tiennent leurs engagements sur leurs dépenses militaires, on retrouve dans un instant notre envoyé spécial au sommet d'Ankara. Dans l'actualité également, Marine Le Pen bientôt fixée sur son avenir politique. La triple candidate de l'extrême droite à l'Elysée connaîtra aujourd'hui la décision de la Cour d'appel de Paris sur son inéligibilité dans l'affaire des assistants parlementaires du Rassemblement National au Parlement européen. L'info ce matin, c'est aussi l'Iran, accusé de nouvelles frappes dans le détroit d'Ormuz, alors que les obsèques d'Ali Khamenei se poursuivent aujourd'hui. Un signe de détente entre Madagascar et les Comores, la liaison aérienne va bientôt reprendre entre les deux pays. Et puis, c'en est fini pour les États-Unis, éliminés cette nuit de leur propre Coupe du Monde de foot par la Belgique.
1: Des promesses pour tenter encore une fois d'amadouer Donald Trump.
0: Lui qui disait encore jeudi dernier trouver ridicule que les États-Unis maintiennent une relation unilatérale, selon lui, avec l'OTAN. Lui qui menace régulièrement de quitter l'Alliance Atlantique. Le président américain attendu à Ankara aujourd'hui pour un sommet de l'OTAN dont l'ordre du jour va beaucoup ressembler à celui de l'an dernier. Bonjour Julien Chavanne.
3: Bonjour à tous.
0: Envoyé spécial de RFI pour suivre ce sommet en Turquie où Donald Trump sera une nouvelle fois au centre de l'attention et où les Européens vont encore une fois lui parler d'argent.
3: Exactement, parce que depuis un an, Donald Trump met la pression sur ses alliés pour qu'ils dépensent plus et vite, et il vient en quelque sorte relever les compteurs à Ankara. L'objectif affiché, c'était les fameux 5%, 5% du PIB fixé l'an dernier aux Pays-Bas. Alors Mark Rutte, le secrétaire général de l'ONU, éternel optimiste, assure que tout va bien se passer, que les alliés des États-Unis ont mis la main au portefeuille comme jamais, plus de 120 milliards d'euros en plus en seulement un an. Mis à part l'Espagne qui résiste, tous ont joué le jeu des dizaines de milliards de dollars de contrats sont annoncés. Mais pas sûr que cela suffise à contenter le président américain, toujours vexé de ne pas avoir été suivi dans sa guerre contre l'Iran, d'autant plus qu'il promet des annonces ici, une OTAN 3.0, selon les mots de son ministre de la guerre, Pete Hegseth. Les Européens angoissent déjà à l'idée que la Maison-Blanche accélère encore son désengagement.
0: Et tout ceci, Julien, va se jouer chez Recep Tayyip Erdogan, le président turc et hôte de ce sommet, que les Européens regardent toujours avec méfiance, mais qui est peu à peu devenu incontournable.
3: D'autant plus que la Turquie, c'est la deuxième force de l'OTAN derrière les États-Unis. Ce n'est donc pas vraiment le moment de s'en passer alors que Washington s'en détourne. Puissance militaire, acteur diplomatique de taille, la Turquie soutient militairement l'Ukraine, mais garde toujours des relations avec la Russie. En plus, Donald Trump aime bien Recep Tayyip Erdogan, le président turc qui veut profiter à fond de ce sommet pour mettre un pied dans la défense européenne et aussi pour en faire la vitrine de son pouvoir. Les rues d'Ankara sont couvertes d'affiches aux couleurs de l'OTAN. La police aussi est omniprésente.
0: Et à l'image de la répression menée par le pouvoir ces derniers jours.
3: Des centaines d'arrestations dans les rangs de l'opposition, des journalistes interdits d'accès au sommet. Deux journalistes turcs ont encore été interpellés et placés en garde à vue ces dernières heures, dans le silence pesant des pays invités qui ne veulent surtout pas brusquer leur hôte. Mark Rutte, le chef de l'OTAN, a osé un léger rappel à l'ordre hier en conférence de presse.
4: La démocratie ne se résume pas aux élections. Elle implique aussi, bien entendu, que les citoyens puissent organiser des manifestations s'ils le souhaitent. C'est donc bien plus que de simples élections libres.
3: Et c'est dans une ville donc sous cloche que les dirigeants de l'OTAN sont attendus dans les prochaines heures ici à Ankara.
0: Julien Chavanne, merci beaucoup. Vous suivez sur place ce sommet de l'OTAN où est attendu aussi Volodymyr Zelensky, le président ukrainien, qui doit rencontrer ses homologues ce soir et s'entretenir demain avec Donald Trump pour tenter notamment d'obtenir la garantie de nouvelles livraisons de munitions pour la défense antiaérienne ukrainienne. Les frappes de l'armée russe ont encore tué 28 personnes au moins hier en Ukraine. De son côté, l'armée ukrainienne qui continue son offensive aérienne contre le territoire russe. Le maire de Moscou annonce que plus de 430 drones ont été lancés vers la capitale russe dans la nuit. Le gouverneur de la région de Belgorod annonce de son côté que des frappes répétées de missiles ukrainiens ont fait au moins un mort et provoqué l'incendie d'une infrastructure.
1: En France, Julien, c'est un événement judiciaire mais surtout politique aujourd'hui.
0: Et un possible coup de tonnerre à moins d'un an de l'élection présidentielle. Marine Le Pen pourrait-elle être empêchée de s'y présenter? Elle le saura cet après-midi quand la Cour d'appel de Paris rendra son jugement dans l'affaire des assistants parlementaires du Rassemblement National au Parlement européen. 25 prévenus, dont le parti d'extrême droite, avaient été reconnus coupables en première instance d'avoir mis en place un système pour détourner des millions d'euros d'argent public. La triple candidate à l'Élysée avait été condamnée en mars 2025 à 4 ans de prison, dont 2 ans ferme, 100 000 euros d'amende et surtout 5 ans d'inéligibilité. Raphaël Delvolvé, c'est donc l'heure de vérité.
5: Ce sera soit noir, soit blanc. Marine Le Pen a en tout cas tout fait pour que la situation soit connue dès ce soir, quitte à réduire ses chances de candidater. Une peine d'inéligibilité de 2 ans maximum assortie d'une peine de prison ne nécessitant pas de bracelet électronique. Et elle se présente un scénario génial dans l'esprit d'un haut responsable de la campagne du RN. Il ajoute, on aurait ainsi l'effet porteur phénix renaissant de ses cendres. En revanche, toute autre décision plus sévère disqualifierait Marine Le Pen. Cette issue très possible a été anticipée et impliquerait un rapide passage de relais à Jordan Bardella et un rôle inédit à assumer pour la leader naturelle du RN. Outre faire campagne pour son dauphin, elle devra aussi veiller à la cohésion du parti, au sein duquel des fissures entre les entourages bardellistes et marinistes sont apparues sur le fond et sur la forme pendant la séquence judiciaire. Bref, l'enjeu est important et les conséquences devraient atteindre en réalité tout le spectre politique. Et à cette heure, cette décision lourde n'est connue que par les seuls 3 juges de la Cour d'appel.
0: Raphaël Delvolvé, le jugement de la Cour d'appel attendu cet après-midi et le verdict politique prévu ce soir. Marine Le Pen tranchera la question de son avenir dans le journal de 20h de TF1. Jordan Bardella, qui pourrait devoir la remplacer, se dit serein et prêt à assumer les conséquences de la décision d'aujourd'hui.
1: À la une également, l'Iran, à nouveau accusé d'avoir frappé des navires dans le détroit d'Ormuz.
0: L'agence maritime britannique évoque un tir de projectile non identifié sur un navire de transport de carburant au large d'Oman. Des responsables américains interrogés par le site d'information Axios vont plus loin et imputent aux gardiens de la révolution des tirs de missiles contre plusieurs navires. Le risque de nouvelles tensions en marge des négociations avec les États-Unis. Et alors que l'Iran se livre depuis samedi à un immense exercice de propagande, les obsèques nationales de l'ancien guide suprême Ali Khamenei, pour lesquelles Téhéran a autorisé plusieurs médias étrangers, dont RFI, à entrer dans le pays après plusieurs mois de refus de visa. Il fallait, pour la République islamique, pouvoir montrer au monde entier les images de foules immenses venues rendre hommage à Ali Khamenei, tué au premier jour de la guerre, le 28 février. Montrer aussi la colère des partisans du régime, qui appellent désormais à la vengeance, avec des propos particulièrement radicaux. Reportage à Téhéran, Samy Bourlifa.
6: Au nom de Dieu, je m'appelle Doudaki et je suis citoyenne iranienne.
7: Je vois que vous avez entre les mains cette pancarte qui représente Donald Trump avec un viseur sur la tête et il y a écrit « There will be blood », donc le sang sera versé. Donc c'est ça votre message? Vous voulez que Donald Trump soit tué?
6: Tous les gens ici sont les soldats du martyr Khamenei et les soldats n'abandonnent jamais leur commandant. C'est Trump qui a tué Khamenei, alors nous souhaitons sa mort. Les propos sont radicaux. Non, ce qui est radical, c'est d'avoir bombardé une école au premier jour de la guerre et d'avoir tué près de 160 personnes, dont 120 enfants, rappelle avec amertume Doudaki. La colère est immense, brûlante. Elle surprend même Farshid. En 2020, ce partisan de la République islamique a participé aux funérailles de Qassem Soleimani, commandant des gardiens de la Révolution, lui aussi tué par une frappe américaine. À l'époque, les gens étaient dans le chagrin, mais aujourd'hui, les slogans scandés sont différents. Ils traduisent un sentiment profond, ça sort des tripes. Certains réclament la vengeance, et ce ne sont pas des slogans de circonstance, ils sont l'expression profonde de la société. Mais sont-ils représentatifs de la société iranienne ou uniquement des partisans de la République islamique?
7: Let's say of the Islamic Republic supporters.
6: Ils sont surtout représentatifs des partisans de la République islamique. Mais regardez autour de vous, ils ne sont pas peu nombreux, conclut Fachi. Sami Bourlifa, Téhéran. RFI.
0: Et une foule nombreuse encore ce matin dans la ville sainte de Qom, au sud de Téhéran, où la dépouille d'Ali Khamenei est arrivée hier après un long cortège dans les rues de la capitale. Le cercueil prendra aujourd'hui la route de l'Irak avant de retrouver la ville iranienne de Mashhad, où il sera inhumé jeudi.
1: RFI 8h10 à Dublin, l'Irlande est à Strasbourg aujourd'hui.
0: Dublin assure depuis le 1er juillet et jusqu'au 1er janvier la présidence tournante du Conseil de l'Union européenne. Et le Premier ministre du pays est au Parlement européen ce mardi pour présenter le programme de ces 6 mois. Bonjour Sofia Katsenkova.
8: Bonjour.
0: Envoyé spécial de RFI à Strasbourg, où un dossier embarrassant risque de s'inviter dans l'hémicycle, les exportations d'alumine d'une raffinerie irlandaise vers la Russie, soupçonnée d'alimenter l'industrie militaire de Moscou.
8: Oui, c'est une entrée en scène délicate pour l'Irlande, car dans les couloirs du Parlement européen, ici à Strasbourg, un sujet domine déjà, celui de Hogginish Alumina. C'est la plus grande raffinerie d'alumine d'Europe, située dans l'ouest de l'Irlande et détenue par le groupe russe Rusal. Une partie importante de sa production continue d'être exportée vers la Russie. Or, l'alumine sert à produire de l'aluminium, un métal utilisé aussi dans les drones, les missiles ou encore les avions de combat, notamment sur le front en Ukraine. Pour l'instant, ces exportations ne violent pas les sanctions européennes. L'aluminium russe est visé, mais pas l'alumine. Et c'est cette faille que plusieurs eurodéputés veulent fermer. Un vote non contraignant est prévu mercredi pour demander l'interdiction des exportations d'alumine vers la Russie. Dublin temporise en attendant les conclusions d'une enquête nationale prévue dans les prochaines semaines. Mais pour l'Irlande, le symbole est mauvais. Au moment même où elle promet de renforcer le soutien européen à Kiev, elle est accusée de laisser passer une matière première potentiellement utile à l'effort de guerre russe.
0: Sofia Katsenkova à Strasbourg pour RFI. Merci beaucoup.
1: Et à présent, ce signe de détente, Julien, entre les Comores et Madagascar.
0: Après plusieurs années de crispation diplomatique provoquée notamment par la saisie de 49 kilos d'or aux Comores en 2021, avant leur reddition l'an dernier après un accord mutuel entre les deux pays, un nouveau signe donc de réchauffement. La liaison aérienne entre Moroni et Antananarive devrait reprendre du service dans les prochains jours, comme l'a confirmé hier le président comorien. Les vols étaient suspendus depuis 4 ans et c'est peu dire que leur retour était attendu. Abdallah Zembaba.
9: En juillet 2022, Madagascar suspendait les vols avec les Comores, invoquant officiellement des raisons sanitaires. Selon Salihi Mohamed Junaïd, secrétaire général adjoint du gouvernement, le rapprochement engagé lors de la récente visite d'Azali Assoumani à Madagascar pour la fête nationale a permis de débloquer le dossier.
10: On peut dire qu'il y a eu un réchauffement des relations de coopération, d'amitié et de fraternité avec les nouvelles autorités de Madagascar. Parmi les points convenu entre les deux parties, c'est l'ouverture immédiate des liaisons. Les autorités malgaches confirment que ce sera le mois de juillet, j'ai pas de date encore.
9: Pour de nombreux Comoriens, cette reprise devrait faciliter les déplacements et réduire les coûts des voyages, jusqu'ici rallongés par des escales obligatoires. Nourdine Saïd a vécu 4 ans à Madagascar et se réjouit de cette nouvelle.
11: C'est une bonne nouvelle car on était obligé de passer par Addis Abeba pour aller à côté de chez nous. Bien sûr, ça va impacter les billets d'avion car faire des escales pareilles, ça coûte beaucoup d'argent. Par rapport à un vol direct, il y a des échanges commerciaux, tout le monde est gagnant.
9: Une reprise désormais acquise sur le plan politique, mais dont les modalités restent encore à préciser sur la date exacte et la compagnie aérienne. Abdallah Zembaba Moroni, RFI.
1: Et puis la suite de la Coupe du Monde de football est le dernier des 3 pays organisateurs éliminés cette nuit.
0: C'en est fini pour les États-Unis, sortis par la petite porte et pas vraiment avec les honneurs. La défaite de Team USA en 8e de finale face à la Belgique, 4-1 et sur fond de polémique. Alors que la FIFA avait annoncé la veille la levée de la suspension de son attaquant star Folarin Balogun à la demande de Donald Trump, sa présence sur le terrain n'a pas sauvé les Américains, mais elle a alimenté les critiques. Le sélectionneur Mauricio Pochettino aurait-il dû, pour le principe, le laisser sur le banc? Il n'a affiché, à l'issue du match, aucun regret.
12: Je pense qu'on n'a pas été assez bon, c'est tout. Inutile de se chercher d'autres excuses. On n'a tout simplement pas été à la hauteur, ce n'était pas notre jour. Quant à tout ce qui s'est passé autour, je ne pense pas que cela ait affecté particulièrement le groupe. Sur l'affaire en elle-même, je crois que la FIFA a déjà donné des explications à tout le monde. La situation est claire, ce qui s'est passé découle de l'application des règles. Je n'ai donc aucun commentaire à faire à ce sujet. La seule chose que je peux ajouter, c'est que la Belgique a été meilleure que nous, c'est tout.
0: Et pour la Belgique, qui poursuit son parcours, prochaine étape vendredi à Los Angeles, en quart de finale face à l'Espagne, qui a battu hier soir le Portugal 1-0. Deux matchs à suivre aujourd'hui dans cette Coupe du Monde pour une place en quart. Suisse-Colombie à 20h, temps universel. Et juste avant, Argentine-Égypte. Match à suivre sur RFI à partir de 17h50, temps universel, si vous nous écoutez en Afrique.
1: Oui, le journal de la Coupe du Monde avec Antoine Grenier, c'est à suivre dans une demi-heure. Merci Julien Coquelrohem.

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0: Dis-moi, cette télé, c'est vraiment n'importe quoi.
1: Ah oh, bah tu vois, j'ai bien aimé, moi.
0: Oh, bah toi, bien sûr. Dès qu'il y a une femme nue quelque part.
1: Ah oui, il fait chaud, oui.
0: Tiens, j'en fais autant.
1: Ouais, tu te mets nu?
0: Oui.
1: Ah, ben moi aussi,
0: bien fait.
1: On sent pas de ça, là, Marc. L'autre jour, à la télé, ils l'ont dit dans l'émission. 45% des Français couchent à poil.
0: Oui, et après, ils s'étonnent d'avoir des rhumatismes.
1: Oui. Oh ben, c'est un brevet de longue vie. Ils l'ont dit aussi,
0: ils l'ont dit aussi, j'ai entendu. Ils l'ont dit.
1: Dis-moi.
0: Quoi?
1: On essaye.
0: Mais quoi?
1: D'avoir des rhumatismes.
0: Oui. Tu es bête. Mais je t'aime bien.
1: Moi non plus.
0: Serge.
1: Oui.
0: Éteins.
1: Ah bon, tu...
0: Éteins.
1: Tu veux que j'éteigne
0: ouais,
1: déjà?
0: Oui.
1: Bon. Voilà. Plus j'y repense et plus je trouve qu'elle était drôlement bien roulée, la petite à la télé.
0: Encore?
1: J'aurais 20 ans de moins, je te jure que... Ah oh bah, t'as tort de rigoler. Elle te ressemblait.
0: Oh bah merci. Ben non, j'étais mieux qu'elle.
1: Oh, c'est à voir quand
0: mais
1: même.
0: Mais c'est tout vu. Ça, chez moi, c'était mieux.
1: Quoi ça? C'est ça?
0: Oh, ça peut-être pas, mais ça, sûrement.
1: Ah, tu parles de ça que je tiens,
0: oui,
1: là?
0: Oui, non, là, je suis allée.
1: Hein? Ah oui, ça, peut-être, oui.
0: Ouais. Et ça aussi, hein?
1: Quoi, où?
0: Ça, là, non, là, ça, là, non, là, là, là, ça, ça, oui.
1: Ça,
0: oui.
1: Là?
0: Oui, rappelle-toi,
1: ah,
0: alors.
1: Ah, hein? Oui, ça, je dois dire, c'était pas mal. Je me rappelle.
0: C'est pas drôle, écoute. Tu me chatouilles. Tu me chatouilles.
1: Tu dis que c'est pas drôle, mais tu rigoles quand même. Hein?
0: Ah, tant pis pour toi, je t'en fais autant. Ah. Allez.
1: Arrête.
0: Non.
1: Arrête.
0: À quoi ça t'avance?
1: Rien, mais c'est bon, hein?
0: Qu'est-ce qui est bon?
1: Mais de rigoler. C'est toujours ça.
0: Oui. C'est toujours ça de prix.
1: Oui.
0: Oui.
1: Oh! Viens.
0: Et ça?
1: Oh ben ça alors.
0: Oh! J'y croyais plus.
1: Ah ben moi non plus. Oh. On a bien fait d'en parler,
0: oui,
1: tu vois.

0: cette télé.
1: Dis-moi, Jen.
0: Oui.
1: Mais le rectangle blanc, là.
0: Oui. Mmh. Oui. Mmh.
1: Mmh.

0: C'est droit, c'est toi.
1: Oh non, pas moi, oh.
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1: Merci de rester à l'écoute de RFI. Il est midi à Paris et 10h en temps universel. Le journal, c'est tout de suite avec vous, Karine Bellicha, bonjour.
2: Bonjour Caroline, bonjour à tous. La visite en Syrie d'Emmanuel Macron se poursuit malgré l'explosion de deux bombes à Damas ce matin, à proximité de l'hôtel où le président français a passé la nuit. Il rencontre actuellement son homologue Ahmed Al-Shara au palais présidentiel. La lecture du délibéré à Paris va durer plusieurs heures. Un arrêt de la cour d'appel en forme de premier acte de la présidentielle qui aura lieu l'année prochaine. En France, Marine Le Pen, en tête des sondages, sera fixée sur son sort et saura si elle peut ou non se présenter. Ankara se barricade pour accueillir le sommet de l'OTAN dans la capitale turque. Les Européens sont bien décidés à prouver aux États-Unis de Donald Trump leur volonté de prendre en main la sécurité du vieux continent. La visite en Syrie d'Emmanuel Macron se poursuit donc malgré la double explosion qui a secoué les abords de l'hôtel où séjourne le président français. On retrouve tout de suite Sophie Guignon en direct à Damas. Bonjour Sophie, la visite continue malgré tout.
3: Oui, absolument. Cette visite présidentielle continue presque comme si de rien n'était au palais présidentiel. Les deux présidents, Emmanuel Macron et Ahmed Al-Shara, sont arrivés devant les délégations et viennent à l'instant de faire leur discours. Il a été beaucoup question de la reconstruction, du fait que la Syrie est un pays situé à un endroit stratégique, de tous les corridors énergétiques et de transport dans la région. Ce sont des discours qui sont résolument tournés vers l'avenir pour tenter de restabiliser la Syrie après plus de 13 années de guerre. Cette visite présidentielle, elle est très importante pour la Syrie, puisque avec Emmanuel Macron, il y a plusieurs grands chefs d'entreprise françaises. J'ai pu apercevoir notamment Rodolphe Saadé, le patron de CMA. J'ai pu m'entretenir également ce matin avec Patrick Pouyanné, le PDG de Total Energy. Et dans l'après-midi, plusieurs contrats devraient être annoncés.
2: Sophie Guignon, en direct de Damas. Marine Le Pen va-t-elle être condamnée comme en première instance pour détournement de fonds du Parlement européen au profit du Front National de l'époque? Condamnation à 4 ans de prison, dont 2 fermes en première instance, 100 000 euros d'amende et surtout 5 ans d'inéligibilité avec exécution provisoire. La question sera tranchée cet après-midi par la Cour d'appel de Paris, un événement judiciaire mais surtout politique. Raphaël Delvolvé, c'est donc le jour de vérité pour la patronne de l'extrême droite et sa famille politique.
4: Ce sera soit noir, soit blanc. Marine Le Pen a en tout cas tout fait pour que la situation soit connue dès ce soir, quitte à réduire ses chances de candidater. Une peine d'inéligibilité de 2 ans maximum assortie d'une peine de prison ne nécessitant pas de bracelet électronique. Et elle se présente un scénario génial dans l'esprit d'un haut responsable de la campagne du RN. Il ajoute, on aurait ainsi l'effet porteur phénix renaissant de ses cendres. En revanche, toute autre décision plus sévère disqualifierait Marine Le Pen. Cette issue très possible a été anticipée et impliquerait un rapide passage de relais à Jordan Bardella et un rôle inédit à assumer pour la leader naturelle du RN. Outre faire campagne pour son dauphin, elle devra aussi veiller à la cohésion du parti, au sein duquel des fissures entre les entourages bardellistes et marinistes sont apparues sur le fond et sur la forme pendant la séquence judiciaire. Bref, l'enjeu est important et les conséquences devraient atteindre en réalité tout le spectre politique. Et à cette heure, cette décision lourde n'est connue que par les seuls 3 juges de la Cour d'appel.
2: L'audience commence dans 1h30 maintenant et ce soir, Marine Le Pen sera au journal télévisé de TF1 pour acter sa candidature ou son renoncement. Plusieurs contrats d'armement ont déjà été annoncés par le patron de l'OTAN à l'ouverture du sommet d'Ankara. Un 10e Airbus va notamment rejoindre la flotte de ravitaillement en vol de l'Alliance Atlantique. Des contrats destinés à démontrer l'engagement des Européens à développer leur capacité de défense, comme le réclame à corps et à cri le président américain. Annonce stratégique pour tenter de l'amadouer avant l'ouverture des débats. Les Européens, désormais bien conscients de la nouvelle donne depuis le retour de Donald Trump à la Maison Blanche et les premières annonces américaines de retrait de troupes en Europe, tous se sont engagés à consacrer au moins 5% du PIB à leurs dépenses de sécurité d'ici 10 ans. Pour accueillir les dirigeants des 32 pays de l'OTAN, la capitale turque est soumise à des mesures de sécurité draconiennes et les autorités ont procédé ces dernières semaines à des arrestations massives dénoncées par l'opposition à Ankara, à Nandlower.
5: Choisi pour accueillir le sommet de l'OTAN, Ankara n'a pas l'habitude d'une telle attention internationale d'ordinaire réservée à sa grande sœur d'Istanbul. Pendant 2 jours, 32 chefs d'État et de gouvernement, une centaine de ministres et les milliers de membres des différentes délégations sont réunis dans la capitale, soumise à un impressionnant dispositif de sécurité. Près de 49 000 policiers, plus de 7 000 gendarmes et quelques 600 personnels de cybersécurité sont mobilisés, avec une surveillance maximale autour du palais présidentiel qui accueille l'événement. La plupart des axes routiers sont bloqués, des voitures de police installées à tous les carrefours, des équipes avec chiens et certaines à cheval patrouillent sur les principaux sites. Survolé en permanence par des hélicoptères, Ankara semble à l'arrêt. De nombreux fonctionnaires ont été mis en congé et les concerts, remises de diplômes et autres manifestations interdits du 28 juin au 10 juillet. Les autorités turques ont aussi procédé à plusieurs centaines d'arrestations ces 2 dernières semaines, dont celles de journalistes, avocats et syndicalistes, des mesures fustigées par l'opposition et des ONG de défense des droits humains qui dénoncent, je cite, un état d'urgence officieux. Anandleur Ankara, RFI.
2: Comme à Téhéran hier, une marée humaine a envahi les rues de la ville sainte de Qom, au sud de la capitale, au 4e jour des funérailles du guide suprême Ali Khamenei, tué dès le début de la guerre lancée par les États-Unis et Israël fin février. La dépouille de l'ancien dirigeant iranien passera ensuite par l'Irak voisin, qui rassemble une importante communauté chiite, avant d'être inhumée à Mashhad, dans le nord-est de l'Iran. Des funérailles en grande pompe organisées comme une démonstration de force du régime, mais le fils et successeur d'Ali Khamenei, Mojtaba, n'est toujours pas apparu en public depuis sa nomination. Dans le détroit d'Ormuz, le trafic a repris, mais la situation est loin d'être stabilisée pour autant. Selon le site américain Axios, l'Iran a tiré 2 missiles au large d'Oman. Un tanker a été touché sans faire de blessés. La canicule s'installe une nouvelle fois en Europe, conséquence du réchauffement climatique, du Portugal au Royaume-Uni jusqu'au pays de l'Est. En Espagne, l'alerte rouge à la chaleur est déclarée dans plusieurs régions. En France, 61 départements sont placés en vigilance orange canicule. Des chaleurs extrêmes qui s'accompagnent aussi d'incendies, tandis que les effets du réchauffement climatique se renforcent donc un peu partout dans le monde. Une première salve de financement à destination des pays qui en subissent le plus les dégâts pourrait être décaissée cette semaine. Ça s'appelle le Fonds Pertes et préjudices. 2 ans et demi après sa création, son conseil d'administration se réunit à partir d'aujourd'hui et pour toute la semaine. 4 premiers projets de réparation de dégâts climatiques devraient être ainsi acceptés dans les Caraïbes et en Afrique. Jérôme Bosman et Simon Rosé.
6: C'était une demande de longue date des pays en développement. Ils ne sont pas responsables du changement climatique, mais en subissent le faut réparer. Et l'argent manque alors pour d'autres investissements. Le Fonds Pertes et préjudices est donc censé répondre à ce problème, alimenté par les pays riches pour financer des projets de réparation à la suite de catastrophes climatiques. Ces premiers versements devraient être validés cette semaine pour des projets en Haïti, en Jamaïque, en Côte d'Ivoire et au Nigeria. Seuls 4 projets, c'est peu. Brenda Moellet est membre de la collaboration sur les pertes et préjudices, une organisation de la société civile.
7: Le grand nombre de demandes qui ont été déposées, il y en a eu 198, illustre bien les besoins du terrain.
8: L'enveloppe actuellement attribuée ne s'élève cependant qu'à 250 millions de dollars. 250 millions disponibles, alors qu'il faudrait près de 3 milliards si on additionne les besoins de toutes les demandes reçues. On doit donc trouver un moyen d'abonder ce fonds, sans quoi on ne pourra pas répondre aux besoins des pays en développement.
6: Car les pays riches rechignent à mettre la main à la poche. Un peu plus de 800 millions de dollars ont été promis depuis la création du fonds, il y a 2 ans et demi, et seule la moitié a effectivement été versée.
2: La suite de la Coupe du Monde de football et l'élimination des États-Unis hier, Folarin Balogun a joué comme le voulait Donald Trump, mais ça n'a pas suffi. La Belgique s'est imposée, confessant un petit supplément d'âme après la décision controversée.
9: Bonjour Romain Thor.
10: Bonjour Baptiste Giraud.
9: Tu es directeur de la stratégie et du développement à Politis. Alors Politis, c'est un média indépendant, d'abord historiquement un hebdomadaire papier qui paraît toujours chaque jeudi, mais aussi un site internet avec des publications, notamment des dossiers mis en ligne chaque jour. C'est un média indépendant ancré à gauche. Alors je ne sais pas comment est-ce que toi, vous définissez la ligne éditoriale de Politis, son placement, je ne sais pas si vous dire ça, en tout cas la manière dont il aborde l'actualité, notamment politique, mais pas que, Romain.
10: Eh bien écoute, nous on assume d'être un média engagé, on ne croit pas en la neutralité des médias, donc voilà, on a toujours assumé notre positionnement engagé, on a toujours assumé notre proximité avec la société civile, puisque Politis est né à la fin des années 80, au lancement notamment du mouvement altermondialiste, et on s'est très vite inscrit en proximité avec le monde associatif, la société civile au sens large, donc non seulement on assume, mais on revendique notre côté média engagé, médias proches des luttes et des idées de la société civile, et donc médias ancrés à gauche, mais je précise, même si ça doit être une évidence, mais ancrés à gauche, mais aucun ancrage partisan. Politis ne roule pour aucun parti, on traite toute l'actualité avec un point de vue analytique de gauche, mais voilà, au carrefour de toutes les gauches, sans exclusion.
9: Oui, et d'ailleurs, il y a eu un hors-série là, publié en juin, qui je pense est en kiosque tout l'été, qui s'appelle « Gauche, où vas-tu ?», qui questionne un petit peu justement les différents chemins, visions politiques qu'il peut y avoir dans la gauche, c'est ça ?
10: Alors exactement, il essaye de dresser à la fois le constat des problèmes, il est assez facile à faire, mais aussi de dresser des voies de sortie. Et pour ce faire, donc, on a pris le parti, et ça préfigure un peu ce qu'on veut faire à partir de la rentrée, de donner la parole justement à des associations, à des ONG, à des acteurs engagés, et ne pas partir d'un point de vue de parti politique, mais bien de la société civile engagée sur le terrain. Et donc il y a une bonne quinzaine d'organisations qui nous ont fait le plaisir de collaborer à ce hors-série.
9: Et puis un autre exemple de votre engagement, c'est la chronique Intersection qui donne la voix à plein de personnes sur les questions intersectionnelles et des différentes logiques, systèmes de domination aujourd'hui.
10: Exactement, donc ça fait un peu plus de 2 ans que cette chronique existe, on en est extrêmement fiers. On a une vingtaine d'autrices qui collaborent semaine après semaine, ce sont des universitaires, des intellectuels, des activistes, et effectivement voilà, elles traitent de l'actualité avec le prisme de l'analyse intersectionnelle. C'est vraiment pour nous une vraie priorité éditoriale. On vient d'organiser il y a une dizaine de jours notre premier festival sur le sujet des intersections, c'était à Paris, à Petit Bain, et on avait réuni 40 intervenantes, que des femmes sur scène. On a eu la joie de recevoir presque 500 participants et participantes tout le week-end. C'est vraiment un engagement de long terme pour nous, et on ne peut pas l'illustrer mieux qu'avec l'élection fin mars de Rokhaya Diallo en tant que présidente de notre coopérative, ce dont on est très fiers.
9: Et oui, puisqu'il faut préciser que Politis, depuis un peu plus d'un an, est une coopérative, un peu moins d'un an, et dont La Clé des Ondes, d'ailleurs, fait partie donc de cette SCIC. Il y a donc cet hebdomadaire, je mentionne le dernier numéro, je crois, paru, c'est le titre, en tout cas, la une du dernier hebdo Politis, c'était « Leur candidat de gauche sera-t-il de droite ?» qui questionne les candidatures potentielles de la gauche la plus à droite, on va dire. Et puis des dossiers quotidiens, là celui qui est sorti je crois en fin de semaine dernière, c'était Fin du monde, fin du mois, même combat, avec Corinne Morel-Darleux, l'économiste Timothée Paric, et puis entre autres un travail autour des livreurs à vélo et du lien avec les algorithmes dans leur travail au quotidien. Romain Thor, combien de journalistes aujourd'hui travaillent à Politis ?
10: Alors, on a 22 salariés permanents chez Politis, dont 18 qui ont statut de journaliste, et pour être extrêmement précis, 14 journalistes permanents à la rédaction. Et puis, on fait également travailler une dizaine ou une vingtaine de pigistes réguliers qui font évidemment partie de nos effectifs également.
9: Alors, vous avez lancé depuis mi-juin une campagne d'abonnement avec un tarif exceptionnel, imbattable, de 1 euro par mois. Et derrière cette campagne d'abonnement, un projet éditorial assez ambitieux qu'on va développer. Peut-être d'abord, c'est quoi les constats, l'analyse qui vous ont amené à lancer ce projet et cette campagne d'abonnement, Romain Thor ?
10: Alors il y en a un qui est très conjoncturel et puis un qui est plus structurel. L'évidence, c'est qu'on approche à grands pas de l'année 2027 qui va être évidemment un temps démocratique extrêmement important entre la présidentielle et puis les législatives probablement dans la foulée. Et pour un journal comme nous, c'est l'évidence qu'il faut être présent dans le débat public, peser sur les idées, peser dans le débat. Et donc on avait vraiment un enjeu de parler au plus grand nombre, de répondre aux attentes, à notre petite échelle de médias indépendants, faire tout ce qu'on peut pour peser dans les débats. Et donc ça, c'est la première partie de la réponse. Ben, pour parler au plus grand nombre, il faut être accessible financièrement. Et donc nous, on reste un média payant, on fait pas partie des médias des gratuits, mais donc on a fait ce qu'on pouvait faire de plus accessible, c'est-à-dire 1 euro par mois, 12 euros à payer pour l'année. Et c'est un tarif qui est garanti à vie. Donc, tant que les personnes restent abonnées à ce tarif, chaque année, elles reçoivent un mail pour confirmer leur abonnement l'année suivante. C'est notre façon d'élargir le plus possible notre audience et de parler au plus grand nombre. Et puis le deuxième volet, c'est vraiment là dans l'intention de Politis à plus long terme. Comme tu l'as dit, on est devenu une coopérative, donc une SCIC pour les auditeurs auditrices qui connaîtraient pas. C'est une coopérative qui comprend non seulement les salariés, mais aussi le reste des parties prenantes, donc nos lecteurs, nos lectrices, nos partenaires, des assos, des ONG, d'autres médias, donc comme La Clé des Ondes, et puis également des financeurs, donc ça peut être des fondations ou notre association de lecteurs et lectrices. Et cet abonnement, il sert d'une part à élargir notre audience, comme je viens de le dire, mais aussi à financer des projets pour aller au bout de notre logique coopérative et donner encore mieux la parole aux autres façons de penser la société.
9: Alors l'objectif, donc tu l'as dit, c'est d'obtenir 10 000 abonnés. Je crois que vous en êtes déjà à plus de 1500 là, et ça continue. Donc on incite les auditeurs auditrices à aller sur le site de Politis pour en profiter. Et en fonction du nombre d'abonnements qui auront été pris, vous avez défini des paliers qui correspondent à des projets que vous allez pouvoir développer. Donc ça commence avec un premier palier qui a été atteint, c'est la création d'une nouvelle rubrique pour débunker les fake news. J'imagine quelque chose d'assez assez habituel. On voit un peu à quoi ça ressemble, Romain Thor.
10: Oui, alors effectivement, la lutte contre les projets d'extrême droite, c'est évidemment également parmi nos priorités. Donc ce premier palier, il est en forme d'évidence, c'est proposer des formats qui permettent de, alors débunker, je suis pas amoureux de ce mot-là, mais en tout cas de montrer que tout ce que promet le RN est très loin de la réalité, voire parfois même complètement l'inverse de ce qu'il compte réellement faire. Donc ça, c'est ce premier palier qu'on a effectivement atteint. Mais les autres sont plus ambitieux et encore plus dans l'ADN du nouveau Politis.
9: Voilà, et donc le deuxième notamment, c'est d'ouvrir votre conférence de rédaction aux assos et aux ONG, aux institutions culturelles aussi, je crois. Donc c'est vraiment ce projet-là d'ouvrir les colonnes du journal à toute cette société civile. Comment ça se matérialiserait et qu'est-ce que vous en attendez un petit peu de cette idée de rédaction ouverte là ?
10: Écoute, ça, c'est vraiment notre grande priorité. Encore une fois, quand on s'est demandé qu'est-ce qu'on pouvait faire à notre échelle pour peser sur le débat public, on s'est dit qu'on allait s'inscrire dans ce qui fait notre ADN aujourd'hui, c'est-à-dire l'appartenance à l'ESS, l'économie sociale et solidaire. On s'est transformé en coopérative, on a toujours été proche de la société civile. On voit à quel point, finalement, les temps d'audience sont monopolisés, c'est un grand mot, mais en tout cas accaparés par les partis politiques, souvent plus pour des querelles de personnes plutôt que des propositions de fond. Donc on a fait le pari d'aller jusqu'au bout de notre logique coopérative et d'ouvrir donc une instance, une conférence de rédaction ouverte à la société civile pour valoriser à partir de la rentrée et à long terme toutes les actions, tous les combats, toutes les idées que mènent les assos, que mènent les ONG, que mènent les institutions culturelles et qui souvent sont bien plus performantes dans la programmatique, dans les idées, dans les envies d'une nouvelle société que les plateformes politiques. Et donc très concrètement, on va ouvrir alors en s'appuyant dans un premier temps sur nos sociétaires. On a une trentaine d'assos, d'ONG, d'autres coopératives qui sont donc sociétaires de Politis. Donc en partant de ce premier réseau proche, on va ouvrir une conférence mensuelle à laquelle on invitera tous nos sociétaires et à laquelle on leur demandera, les sociétaires, d'inviter eux aussi les assos qu'ils connaissent, qui ont une actualité à défendre, qui ont un combat à mener. Et l'idée, c'est collectivement de se mettre d'accord sur l'agenda médiatique du mois à venir, quels sont les sujets prioritaires, quels sont les engagements qu'on veut mettre en valeur. Et puis, une fois qu'on a défini ces priorités en conférence de rédaction ouverte, les journalistes de Politis reprennent la main et là font leur travail classique de journaliste, enquête, interview, reportage, respect du contradictoire, etc., etc., pour nourrir donc une nouvelle rubrique société civile, à la fois dans le magazine papier, sur politis.fr, et puis on l'espère aussi abondamment en vidéo.
9: Alors donc le troisième palier, c'est un nouveau site et une nouvelle appli pour Politis. Peut-être je cite tout de suite le dernier, le quatrième, c'est la création d'un studio pour créer des vidéos quotidiennes. Tu en as dire un mot. C'est aussi cette ambition d'être pas uniquement en papier, mais aussi accessible à travers des vidéos et à travers, j'imagine, à la fois du reportage, du débat, des interviews, c'est ça?
10: Ouais, exactement. Tout ça procède d'une même logique. C'est comment est-ce qu'on arrive à parler au plus grand nombre. C'est la vocation première d'un média, c'est de parler, d'informer, de nourrir le débat. Et on voit bien, c'est pas un scoop, que les usages contemporains voient un recul de l'écrit. Les podcasts, les vidéos sont beaucoup plus consultés que les médias écrits. Et donc, si on veut s'adresser à tout ce public qui n'est moins à l'aise ou pas à l'aise avec l'écrit, il faut absolument qu'on investisse des formats audiovisuels. Donc, les vidéos, effectivement, sous toutes leurs formes, reportages, plateaux, formats un peu originaux. Le but, c'est de parler, de parler au plus grand nombre et de mettre en valeur les sujets, les enjeux, les combats qui dessinent le monde de demain. Et c'est pas que générationnel, hein, c'est pas que les jeunes qui regardent les vidéos, c'est vraiment un phénomène de fond. Et on se doit de ne pas rater cette évolution, quoi.
9: Et tout ça, ce sera possible uniquement si vous obtenez donc 10 000 nouveaux abonnés sur Politis, abonnement à 1 euro par mois, tarif garanti à vie. C'est le moment aussi d'abonner sa famille, ses amis, ses collègues, le plus largement autour de soi pour étendre le public, le lectorat de Politis.
10: Exactement. cet argent, il est indispensable tout simplement pour recruter 5 à 6 journalistes, techniciens qui permettront de faire vivre ces nouveaux contenus et puis donc d'investir dans la refonte de notre site internet et de notre appli, notamment pour faire une meilleure place à cette rubrique société civile et pour mieux mettre en valeur notre travail vidéo.
9: Et donc pour tout ça, il faut aller sur politis.fr et puis tout est inscrit sur le site. Merci beaucoup à toi, Romain Thor.
10: Merci à toi, Baptiste.
9: Et je rappelle que tu es directeur de la stratégie et du développement chez Politis. Merci à toi. Merci.
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0: complètement, t'as le temps. T'as l'impression que ça va être doucement quand tu commences à mettre les barrières, à mettre le panneau, ça va être détruit et tout. Tu sais, t'es là, tu respires, t'as l'impression que ça prend du temps et après quand c'est lancé, ouais. Genre ça, j'avais pas vu que ça commençait à se monter.
1: Et toi, tu vas voir un peu les démolitions
0: Je vais voir les démolitions que des endroits qui me tiennent à cœur, comme dans les grosses barres. Le rond-point aussi, genre c'est, ils en ont fait un rond-point mis. Tu sais, vraiment s'il y a un deux, quand on dirait un gâteau comme ça, il sert à rien ce rond-point. Mais pas tout. C'est trop douloureux.
2: Mais à des endroits, je suis pas retournée depuis que ça s'est transformé. C'est trop dur de retourner.
0: Bah en fait, depuis le début que tu parles, j'essaie de me demander si ça a été une seule fois pas en travaux. Tu sais, par exemple, j'ai appris il y a pas longtemps que les grues, c'était des oiseaux. Genre pour moi, les grues, toute ma vie, c'était, c'était des grues, quoi. J'ai tout le temps vu des grues, les grues en ferraille. Et il y a pas longtemps, j'ai découvert que c'était aussi un nom d'oiseau. Et là, plus je remonte ma mémoire, et moins je me souviens d'un moment où des choses n'ont pas changé. Par contre, je vois des accélérations et accélérations ou pas. Et le premier.

0: premier endroit où vraiment ça m'a. Genre, ça m'a comme, je sais pas, étouffée à l'intérieur, c'est quand j'arrivais plus à me repérer. Genre, j'arrivais plus à me souvenir. Tu sais, genre, je sais pas, le banc où je m'asseyais avec mon grand-père, j'arrivais plus à le situer. Et du coup, je me forçais à sortir, à marcher dans le quartier, à rester pendant longtemps devant un même endroit en me disant, vas-y, essaye de recomposer l'espace. Quand j'arrivais plus du tout, tu sais, c'est comme. Les distances, elles sont plus les mêmes. La taille de l'espace, il est plus le même. J'arrivais plus à situer les choses. Je sais plus. Là, et vraiment, ça me flingue. Et des fois, ça me donne envie de me mettre des coups de poing à moi-même. J'arrive plus à te dire où est l'immeuble dans lequel j'ai grandi enfant. Où est l'immeuble dans lequel vivaient mes grands-parents et dans lequel j'allais tous les dimanches. La taille de l'espace, il a changé. Avec les nouveaux bâtiments, je sais même pas comment ça rentre ici, barre là-dedans, maintenant.
1: Le mur qui est tombé. Hein.
2: Voilà, on la devine là, la cour. Ça, c'était mon entrée en fait. Mon entrée qui est. On voit l'encadrement un peu rouge bordeaux là, qui donnait sur la. En fait, tous les petits apparts, c'est que des petits apparts d'une ou deux pièces. Qui était distribué, mais de la cour, quoi, quasiment. On donnait tout sur cette cour.

0: voit les carreaux bleus là de la salle de bain. Et au fond, on voit la cuisine.
1: Tu veux nous montrer tes photos?
0: Ouais, alors j'en ai pris trop parce que je savais plus lesquelles prendre, mais... Ça, c'est les photos que j'avais prises au moment où... Bah, je pense où vous m'enregistrez. Je pense que c'était le même jour, quand vous m'avez enregistré. Et donc, c'est les photos de l'immeuble où je vivais. Et on voit la fameuse petite salle de bain. Je me souviens que j'avais parlé de ma petite salle de bain bleue. Voilà, avec tout qui est arraché. On voit des immeubles totalement éventrés sur plusieurs étages, avec des bouts de tapisserie, avec encore. Là, je pense qu'elle est là, la violence. C'est plus les traces de vie, mais qui sont mises à mal. On avait une autre, elle me faisait penser à des lambeaux un peu quoi. C'est l'immeuble qui a été, mais dont on voit en fait toute la façade côté rue a été détruite, mais on voit encore toutes les pièces.

0: J'étais juste, je crois que le 57 était au niveau du camion noir. Juste là, donc on habitait là. Et quand tu vois tout cet espace, tu te dis, mais putain, mais vous prenez pas trop de place, quoi, finalement. Il y avait, je sais pas, 200 logements, là, et puis, là, maintenant, on a un trou avec un terrain vague et puis des gens qui se garent dessus.
1: Ouais.
0: Et toi, tu te souviens, toi?
1: Ouais, j'arrive un peu à resituer parce que finalement, l'endroit, il n'est pas... vu que tout le reste est resté et que ces cailloux là autour du terrain laissé vide, ils redessinent vraiment les barres, quoi.
0: Ouais, c'est ça, ça fait l'angle de...
1: Et en même temps, c'est comme si elles n'avaient jamais été là, quoi.
0: Ouais, c'est fait, on a la mémoire courte, hein, pour tout, hein, sur l'histoire, sur... Et puis, on fait table rase, c'est le cas de le dire. Puis on oublie tout, puis on reconstruit par-dessus. Enfin, là, on attend que ça se reconstruise. Mais voilà, il y a eu des vies, il y a eu des histoires, il y a eu des familles. C'est comme si elles n'avaient jamais existé. Et nous, on a été une des dernières familles à partir. Il ne restait plus personne dans notre bloc. Ce qui fait que y a aussi l'insécurité qui commence à arriver, les squatteurs, tout ça. On n'avait aucune importance, comme des numéros, de la marchandise. Très tôt, ouais. Déjà, c'est au niveau de la communication du bailleur social. C'est comme si on n'avait pas on avait aucune importance, en fait. La vie humaine n'a pas d'importance. Ah, il y a ce sentiment de légitimité, en fait. Par rapport à ta condition de... Voilà, le pauvre de... Il y a cette première violence-là, et puis après, il faut envisager, mais il va falloir la quitter, cette cité. Enfin, l'endroit où tu vis, où tu as tissé des liens, où tu as tes habitudes, tout ça, ben, ça va s'effacer à un moment donné. Ça y est, un petit peu après. Puis avant, je suis née à Bellefontaine. Mmh. Donc un quartier encore, une fois, qui a été démoli et en reconstruction. Donc, en fait, tout ça, je le subis depuis toujours. Bellefontaine, c'était il y a très longtemps. Je l'avais quitté, ce quartier, depuis très, très, très longtemps. Mais ça m'avait fait un choc quand j'étais revenue pour voir comment ça se passait et tout ça. Et tous les bâtiments où on vivait, où j'avais l'habitude de circuler, où il y avait un espace de vie, tout ça, ça n'existait plus. Et comme j'étais gamine quand j'habitais là, j'avais encore des images, mais je ne savais plus trop si c'était... Je voulais retrouver, en fait, les images de retracer le chemin de quand j'étais enfant, quoi. Et ce n'était plus possible. Et je n'avais pas de photos, je n'avais rien, donc...
2: par là, quoi. Je sais plus, tu vois, genre, si le métro il est là, c'est-à-dire, je pense, la mosquée, elle était avec les espèces de bancs en mosaïque, là, qu'il y avait, des jolis bancs en mosaïque. Tu vois, les trucs un peu serpents, là,
1: ouais.
2: Je me posais tout le temps avec mon grand-père, là. Je crois que c'était peut-être entre l'arrêt de bus et ce poteau, je crois. Et genre, les départs au bled, l'été, c'était trop magnifique. T'avais toutes les voitures en bas et tout le monde qui descendait bagager les voitures l'un de l'autre. Et puis, ça prenait le départ ensemble. Ceux qui restaient, ils balançaient l'eau pour la bénédiction sur la route.
3: Du coup, t'as vu là où il y a le métro maintenant? Il reste la dernière barre en face, la bleue. Il y avait une autre barre à côté, orange, une autre barre bleue. Et l'autre barre bleue, c'est la première dont j'ai photographié la démolition. Et parce que c'était la barre sur laquelle il y avait, je sais plus comment il s'appelle cet artiste, l'immense portrait là, d'un visage de... Bon, pour moi c'était un Shibani, mais je pense que c'était pas un Shibani, mais en tout cas cet immense portrait. Et cette barre d'immeuble, moi je me souviens du jour où j'ai vu, genre, C'est pas rapide, c'est pendant longtemps c'est fermé, après ça vient, ça mange, ça te ronge petit à petit. Genre, c'est vraiment une lente agonie. Hein. C'est pas un truc de ah, d'un coup là, comme ça, tu souffres, tu pleures et on passe à autre chose. C'est pas vrai. Hein. C'est, tu souffres tous les jours en passant devant, tous les soirs en passant devant. Enfin, ça grignote. Et t'avais cette barre avec le Shibani du coup ici qui est peint. Et en fait, c'était mon repère parce que la barre qui était à côté avant, qui n'existe plus depuis un moment, c'était le 23. Et c'est vraiment là le cœur de ma famille. Ici, c'est quand c'était l'appart dans lequel vivaient mes grands-parents. Le 23 rue de Grasse, l'appart du coup dans lequel mes cousins et moi, on allait tous les dimanches ou tout le temps qu'on traînait. L'appart dans lequel on faisait les rendez-vous familiaux. Je sais pas, l'appart dans lequel... mon père, quand il était encore vivant, là, il venait nous voir. C'était, je sais pas, c'est l'appart dans lequel, l'appart familial, quoi, tu sais, le centre de repère. Et du coup, il y avait ce Shibani qui le regardait, et ça, moi, ça, c'était mon repère, le sens de son regard à lui. Et je m'étais raconté l'histoire de, là, quand je prenais en photo et en vidéo, en plus, c'était horrible parce que les grues, elles ont commencé à grignoter son visage. Genre, je veux dire, ça aurait pu commencer de l'autre côté. Mais là, c'était vraiment symboliquement, c'était affreux. Genre, c'était vraiment là, ça commençait à grignoter. Et du coup, ça a resté pendant un jour. Il était coupé jusque-là, le deuxième jusque-là. Et... bon, bref. Et pour moi, comme c'était l'appartement que je... comment on dit ? Que j'assimilais à mon grand-père, notamment, qui est décédé en 2012... Du coup, c'était comme si je revivais un peu le deuil de mon grand-père. Il y avait un lien très fort entre cette image de Shibani et mon vrai Shibani à moi. Et d'ailleurs, il me reste une seule photo du 23 rue de Grasse extérieur où je suis sur la coursive avec mon grand-père et mon petit frère. Et pareil, quand j'étais retombée sur cette photo, j'étais là en mode ah, « Ok, mon grand-père n'est plus là, cette barre d'immeuble n'est plus là, la barre d'immeuble qu'on voit en arrière-fond n'est plus là. » Et genre, c'est une photo de choses qui n'existent plus. »

Je suis une pelle hydraulique de démolition. La 352 UHD de chez Caterpillar. La Ferrari de la déconstruction. Tonnes. 268 kN de puissance dans la mâchoire. 27 mètres de portée utile. Je démonte un immeuble de 9 étages en quelques heures. Propre. Le bois avec le bois, le fer avec le fer, les gravats avec les gravats. Idéal en zone urbaine dense. Idéal pour casser dans les vieilles villes. Je suis faite, et bien faite, pour ça. Pour ramener au sol toute la vanité d'une ville. Rendre à la poussière des années d'existence. C'est mon métier, ma fonction, mon destin et ma malédiction.

0: C'est le vide. C'est le vide et le vide a un bruit. C'est le bruit de ferraille de l'immeuble qui est vide en fait. Et en plus, on était en plein hiver, donc il a fallu chauffer l'immeuble. Il faisait super froid, il faisait 18-19 degrés alors qu'on chauffait à fond. Quand on était au dernier étage, on entendait des craquements. C'est très bizarre, c'est lugubre quoi. Le bruit du vide, des craquements de la tôle, des murs, je sais pas. Ça, on l'entend et c'est un peu flippant. Ça donne l'impression d'un endroit complètement en friche, d'un endroit complètement délabré, un no man's land, et puis t'as encore des gens qui vivent dedans. Comment on peut laisser des gens vivre encore dans ces endroits-là? Puis on a vécu aussi des moments où, ben, puisque c'est tout délabré, il n'y a plus personne, parce que ça donnait l'impression qu'il n'y avait plus personne, et ben, il y avait plein d'entreprises qui déversaient leurs déchets devant nos portes. T'avais des matelas, t'avais des meubles, t'avais de tout. Une déchetterie, quoi, c'était une déchetterie.
1: T'es resté combien de temps comme ça dans ce moment un peu...
0: Pas loin d'un an. Dans tout un hiver. Sans personne dans l'immeuble. Dans l'immeuble. Et c'était... Et toi, t'as trouvé un logement. Qu'est-ce qu'on t'a proposé, tout ça. Faut faire attention. Chaque fois qu'on rencontrait un voisin dans la rue, c'était toute cette inquiétude-là. Donc là, c'était dans nos esprits, 24 heures sur 24. Il fallait vivre avec ça. Et surtout faire attention les uns aux autres, de ne pas trop subir la pression et d'accepter tout et n'importe quoi.

0: quand je marchais dans le quartier, que c'est poussiéreux et que ma grand-mère, elle tousse. Et que t'es là et tu respires, t'as la poussière. Genre, pendant des semaines, quand ils ont détruit la barre là-bas, il y a la poussière. Bah ouais, c'est violent de ouf. En vrai, je sais pas ce qu'on respire et tout. Et surtout, d'obliger des personnes à être... Tu sais, moi, je me sens comme en vis-à-vis avec sa propre disparition. T'es un truc de presse, c'est presque sadique. C'est comme si t'étais placé à un endroit où t'étais obligé de te regarder disparaître. Et ça, c'est ouf dans le cerveau, ce que ça fait. Genre, t'es comme... Bah, du coup, ça serait l'inverse d'enterré vivant, comme déterré vivant, parce qu'on te met à nu. Mais il y a un truc d'être... Tu cohabites avec ta finitude. C'est un truc de ouf, quand même. Il y a quel autre espace où tu vis ça? En prison, peut-être. Mais genre, il y a un truc de tes... Ouais, tu marches, tu vis, tu te promènes dans un endroit où t'es en train de mourir. Littéralement. Et avec ce truc de... Moi, je sais que genre que je me force à vraiment... entendre, écouter, etc. parce qu'il y a un endroit où ça me rend ouf de me dire qu'une fois que nous on sera passé, mais ça sera comme si rien ici n'avait jamais existé, alors que je sais pas, c'est une trop belle histoire, l'histoire de ce quartier comme l'histoire de plein de quartiers. Ben, de toute façon, c'est des histoires de vie, donc c'est forcément des belles et des moins belles histoires, mais oui, moi je pense que le plus violent, c'est de te ouais, t'obliger à te regarder mourir. Tu répètes deux mots même assez fort pour dire ce que ça fait dans le corps.
1: Voilà, ça c'est sur la rue. J'ai amené ça parce que c'était une de ma fenêtre. Et donc c'était avant la destruction et on voyait le... C'est parce que c'est un endroit où j'allais souvent et je regardais souvent par la fenêtre. Donc il y avait le parking. Avant que ça soit une zone de chantier. Et on voyait les voies ferrées, quoi. Les trains passer. Bon, ça fait pas comme si la ville était très vivante, mais elle l'était, je crois qu'il y en a une autre. Ça restait un quartier... Ouais, voilà, par exemple... Bon, là non plus, on dirait pas que c'est très vivant, mais... Il y avait encore Il y avait des gens qui étaient chez eux, il y avait des lumières... Les boutiques étaient ouvertes, voilà, c'est un quartier qui vivait, quoi. Il y avait plein d'odeurs, plein de choses. Je pense qu'il y avait au moins 6 ou 7 petits restos sur la rue, donc il y avait ça aussi, quoi. Ça jouait.
2: Comment est-ce qu'on photographie une transformation?
1: Bon, je crois que j'y arrive pas, justement. Bah, y a un côté un peu morbide en même temps de photographier les trucs qui disparaissent. Mais tu vois que les bâtiments ils se vident, que les gens... T'as envie de photographier d'abord ce qui existe, l'état existant, avant que ça disparaisse, quoi. Mais je peux pas dire... pourquoi on fait ça, je sais pas. Parce qu'on voit... Voilà, il y a le côté... assister à cette destruction et être un peu, se sentir un peu impuissant. Et puis... je sais pas. Non, mais je pense que je prends des photos depuis toujours pour ça aussi, parce que la mémoire des... À la fois, on sent que c'est constitutif de ce qu'on est, de ce qu'on... Et qu'en même temps, on a beau avoir été très attaché à des endroits, à des lieux, on voit à quel point notre mémoire elle est fugace, quoi. Et du coup, non, complètement. C'est ce rapport au... C'est pas ce rapport au plus là, parce qu'il y a le plus là, mais qui continue d'exister en dehors. Une telle ville où j'ai pu vivre, tels amis, mais que je vois plus. Mais je sais qu'ils ont une continuité. Là, c'est vrai que c'est comme une entité qui, d'un coup, elle est réduite à néant, quoi.

0: Alors, 15 janvier 1955. Monsieur le maire, je vous prie de trouver ci-joint le rapport d'enquête que j'ai fait faire pour le quartier Saint-Georges. Historiquement, le quartier s'est retrouvé enclavé depuis le percement des avenues transversales et longitudinales. Depuis lors, encadré de grands immeubles de rapport assez luxueux, coincé entre des voies relativement larges, animé d'une circulation de plus en plus intense, il s'est replié dans ses petites rues. Figé dans ses formes anciennes alors que tout autour la ville se renouvelait, ce quartier traditionnellement populaire a vu se renforcer son caractère. Il est devenu une sorte de ghetto où la population pauvre vit dans des conditions d'hygiène et de confort qui n'ont guère changé depuis 4 ou 5 siècles. Ah ouais, on en est toujours là. Faute de ressources suffisantes, la population pauvre s'accroche à ses taudis. C'est ouf d'écrire ça. En conclusion de cette étude, les conditions d'habitation du quartier Saint-Georges apparaissent caractérisées par la mauvaise utilisation du sol qui aboutit à un entassement malsain de constructions basses sur des terrains à qui leur situation centrale confère une grande valeur vénale, des logements étroits, surpeuplés, mal aménagés et presque tous insalubres au moins en partie, une voirie étriquée presque inutilisable pour la circulation automobile, très peu d'immeubles intéressants au point de vue esthétique ou archéologique. Cet ensemble de constatations, joint à celles qui ont été faites quant au rôle de bouchon du quartier en plein cœur de la ville, aux faibles moyens de la majeure partie de la population, impose comme seule solution possible la démolition de l'ensemble du quartier. Ben voilà, frère. Ouais, c'est ouf, hein, on dirait que c'est la faute des gens qui habitent. Enfin bref, ça rend ouf. Le délogement de 2000 familles va poser des problèmes d'ordre psychologique. Ce quartier, en effet, peut-être justement parce qu'il est un quartier de taudis, est une des unités les plus vivantes, une des rares communautés caractérisées au centre-ville. La démolition des 9 dixièmes de maisons et la dispersion des habitants va automatiquement anéantir cette communauté. Il est absolument indispensable d'éviter que le mouvement de la population prenne le caractère d'un exode, encore moins d'une déportation. D'où nécessité d'opérer par tranches. Cela ne peut se faire qu'avec l'aide de personnes dévouées, des assistantes sociales par exemple. Là, c'est bien féminisé. Qui mettront le tact à la patience et la patience nécessaire pour ne pas heurter les habitudes des vieilles gens en particulier. Il importe en effet que cette rénovation du quartier Saint-Georges, qui est la première opération de ce genre d'entreprise à Toulouse, soit au maximum une réussite, de façon que les pouvoirs publics et l'opinion considèrent comme possible et souhaitable les futures opérations analogues qui seront nécessaires. Je vous prie de croire, monsieur le maire, à l'assurance de ma considération, votre dévoué, Antoine Drapeau. C'est chaud.
1: Wow, regarde.
2: Wow.
1: T'as vu? Regarde.
2: Ouais.
1: On a attaqué le fond du mur là-haut.
2: Ouais.
1: Tu vois?
2: Wow. Wow. C'est tombé.
1: Ouais.
2: Ouais.
1: La poussière aussi.
2: Ouais. Et on voit plus les travaux.
1: Ça fait pas peur?
2: Non.
1: C'est vrai?
2: Moi, elle me fait peut-être peur.
1: Ouais, t'as un peu peur?
2: Ouais, j'ai un peu peur. Ouais. Ah, mais ça me fait mal aux oreilles. En plus, je vois pas la pince à cause de la poussière. En plus, elle attaque tout. Et notre copain va aussi ramasser ça.
1: Ah oui, il va tout ramasser, ouais.
2: Et il va recommencer.
1: Ouais.
2: Notre copain rouge.
3: Ça a été l'enfer parce que ma mère et moi et une autre famille, c'était une femme qui vivait seule avec ses enfants, ses 5 enfants. Et donc, on était les dernières à être relogées parce que à chaque fois, on avait des propositions de merde, des endroits. Enfin, voilà, ma mère n'a pas de véhicule, donc elle travaillait un petit peu loin. Donc, il fallait trouver un logement à proximité d'un transport en commun, d'un métro. Donc ça, c'était pas facile. Ou alors, c'était dans les logements trop petits. Et ça aussi, c'est un problème. Parce qu'ils mettent la pression, ils font peur à tout le monde. Peur de se retrouver à la rue, parce que si tu refuses 3 logements, tu te retrouves à la rue, finalement. Donc, du coup, beaucoup ont accepté des logements beaucoup plus petits que celui dans lequel ils vivaient. Et puis, il a fallu se débarrasser de ses affaires. Et ça, c'est dur. C'est des meubles de famille, c'est toute une histoire, en fait. Non seulement tu déménages dans un endroit qui te plaît pas, que t'as pas choisi, mais en plus, tu dois te débarrasser de ta vie aussi matérielle, en fait. C'est toute l'histoire aussi de ta famille et de ta vie que tu dois jeter, que tu dois revendre.
4: Petit à petit, il y a eu l'interdiction de laisser du mobilier à l'extérieur. Et puis ensuite, c'était les fleurs, les plantes prenaient trop de place. Et donc, on a senti comme ça qu'il y avait une pression qui se mettait en place. Et je dirais que on a laissé le plus possible parce qu'on était plusieurs à se connaître, à bien s'entendre. Et puis petit à petit, c'est clair que ça... Ça s'est vidé, il y a de moins en moins d'appartements qui étaient habités, et puis on a laissé... Enfin, moi, je ne suis pas partie à la toute fin. Il y a quelqu'un qui est venu après moi. Mais je suis revenue plusieurs fois dans cet immeuble, même sans y habiter, et il n'y avait plus rien. C'est-à-dire que là, il n'y avait plus du tout ni table, ni chaise, ni pot, ni plante, ni quoi que ce soit. Et ça, oui, ça fait partie des... La façon de... La façon de déposséder tout le vivant, quoi. Les habitants de ce qui les lie, de ce qui les... leur fait vivre le quotidien et tous ces espaces publics, en fait. Pas publics, mais disons communs. Ça, c'est clair. Après, plus généralement, sur la rue, cette rue, elle faisait au moment, sur les derniers mois, même les 2 dernières années, elle faisait pas quartier parce que c'était déjà tout émietté, quoi. Il y avait quelque chose qui, où en plus, on n'avait pas tous les mêmes infos. Donc il y avait aussi cette façon, cette difficulté à faire groupe, quoi, en fait. Certains avaient eu quelques propositions, d'autres pas du tout. Donc il y avait aussi cette façon de, de faire en sorte qu'il n'y ait pas de lien entre les uns et les autres, quoi, c'est sûr. On sentait vraiment ce côté « on se soucie de rien », on fait comme si ce quartier était déjà vide, en fait. Ça, c'est clair. Ce sentiment de, je sais pas, d'être, de disparaître avec les murs, quoi.
3: Quand tu vois les engins qui démolissent des façades, que tu sais que il y avait un tel qui habitait là, tout ça, il y avait, voilà, c'est des traces d'existence qui sont en train de démolir. Ça te démolit aussi un peu, hein. Il y a quelque chose qui part. Quelque chose qui s'en va et que c'est irrémédiable. Ça, tu le sais.
5: Qu'est-ce que ça produit de passer là et qu'il n'y ait plus les bâtiments?
3: Encore une fois, c'est comme si on n'avait jamais existé. C'est comme si on n'existait pas. Ça nous renvoie à cette image-là, en fait. Et l'effacement de 20 ans de vie. Et heureusement qu'il y a encore des photos. Parce que... ça va rendre fou un peu. Parce que tu te dis, est-ce que ça existait? Est-ce que c'est vrai? C'est la réalité? Elle part en fuite un peu.
0: Après, moi, c'est la phrase qui me marquera, je pense, toute ma vie. C'est le jour où ma grand-mère m'a dit... quand ils étaient en train de détruire le bâtiment avec le Shibani, d'ailleurs, que un ballot était en train de disparaître, que c'était plus comme avant parce que les vieux sont en train de mourir et que c'est d'autres personnes qui vont arriver après. Et qu'elle m'a dit, nous on est en train de disparaître et personne ne va se souvenir de nous. Et moi je pense que ça a été la claque. C'est à partir de ce moment-là que je me mets à filmer les trucs et à prendre en photo les choses. Dans un truc de ma grand-mère qui me répète aussi que si elle avait su écrire, elle aurait raconté l'histoire d'elle, de son arrivée en France, mais bah, du coup, de fait, du quartier, parce qu'elle est arrivée dans les années 80, il y a encore aujourd'hui, pour elle, la France, c'est un palo, le reste, c'est l'étranger.

vous croyez bien à l'abri, dans vos coquilles de briques, de bois et de tuiles, dans vos abris de fer et de béton. C'est du solide, construit pour durer. Me voilà et tout devient si frêle, si léger, fragile. J'ai ventre, j'arrache, j'écroule, je broie, je déchire. Vos intimités s'exposent à la lumière. Papier peint désuet, petits carreaux de couleur. Combien d'années de vie se sont écoulées là? 10, 20, 30, 50, plus? Combien de nuits ont été abritées? Combien de rires? Combien de joies? Combien de coups aussi derrière vos murs qui ne protègent pas toujours? Quelle importance, une fois rendu à la poussière.

0: Ça, on m'avait parlé de cette tête de qui vient broyer comme ça.
1: Très agressive.
0: Ouais.
1: Cette machine était une des plus, on dirait, des grosses, grosses dents. Donc cette machine est celle où c'est juste une énorme boule, mais qui vient éventrer comme ça l'intérieur des immeubles. Ça, c'était les deux machines enfin, d'une violence et je sais pas comment. Il y avait un côté exagéré, tu vois, d'utiliser ce genre d'engins qui sont très proches d'une imagerie carnassière, quoi. On dirait la gueule d'un monstre.
0: Et je me rappelle qu'elle venait comme ça, attraper et puis broyer, et puis vraiment, tout paraissait si frêle, quoi.
1: Des énormes. Je me souviens d'IPN, énorme. D'un coup, juste de la plier, de plier, tout ça. Comme si tout ce sur quoi tu avais été pendant toutes ces années, c'était vraiment juste en cap-là, quoi.
2: Ministère de la Reconstruction et du Logement, Bureau de l'Urbanisme, 15 janvier 1958. Monsieur le maire, je vous prie de trouver ci-joint le projet de convention tripartie entre la mairie de Toulouse, l'État et la Société d'économie mixte Toulouse Équipement. La commune et la société se sont entendues sur la nécessité de rénover l'îlot urbain défectueux dit quartier Saint-Georges à Toulouse. La réalisation de cette opération nécessite les opérations suivantes. 1. Acquérir les terrains et immeubles compris dans le périmètre de l'îlot. 2. Les libérer de leurs occupants. 3. Démolir les immeubles existants. 4. Réaliser l'infrastructure, voirie et réseau. 5. Construire des immeubles. Comme demandé et ajouté dans l'article 11, la mention suivante. De son côté, la société s'engage à démolir ou à rendre inhabitables les parties libérées dès que l'opération sera techniquement possible et quelle que soit la gêne qui pourra en résulter pour les autres occupants de l'immeuble ou des immeubles voisins, sans que la responsabilité de la commune puisse être mise en cause à ce sujet. Copie adressée à la préfecture de Haute-Garonne. Je vous prie de croire, monsieur le maire, à l'assurance de ma considération, votre dévoué, Antoine Drapeau. D'accord. Il y a une colère que tu as dans les entrailles et que tu as besoin de justice pour que cette colère s'efface, s'en aille. Mais la justice, tu peux pas l'avoir parce qu'ils sont trop gros, ils sont trop grands, ils ont trop de pouvoir. Donc ça te renvoie encore une fois à ton existence qui représente pas grand-chose. Il faudra en parler, il faudra montrer comment c'était avant et surtout raconter l'histoire, comment ça s'est fait. Parce qu'il n'y a pas que Nègrenèse, comme tu disais tout à l'heure, c'est partout dans les grandes villes.

0: Эй, я взял эту. Тюк. Хватает на неделю. 12 евро на неделю. Я 3-4 сигареты курю. А раньше курил 15 лет. День пачка. Нет. Приехал сюда, было 3 блока. День. Потом бросил на курю. Потом будем курить 3 месяца.
1: А потом опять пришел на курю.
2: Après, j'ai pris bah ça c'est la rue du Maroc, mais les fenêtres des voisines donnaient ici sur ce mur. Et ce mur, c'est un mur qui est tout gris et qui est en permanence, enfin qui était, parce que là j'ai pas regardé trop, mais qui était recouvert en permanence de phrases, de mots. Donc là, c'est nos désirs font désordre, je crois. Et puis c'était de nouveau effacé, donc il y a toutes sortes de stratifications de gris clair, de gris foncé, qu'on peut deviner par là, et qui, systématiquement, les phrases étaient effacées. Et c'est mes filles quand elles étaient petites. Et puis c'est parce qu'il y avait écrit aujourd'hui, c'était encore... il y avait encore des gens qui vivaient là. C'est, puis c'est le premier immeuble qui a sauté là.
3: Mmh. Et puis c'était pas encore muré en plus.
2: Non, voilà, c'était pas muré.
3: Elle est belle cette photo. Ta fille avec ses petites
2: ailes. Avec ses petites ailes, ouais. Ses petites ailes, ça je sais pas, peut-être 2015. Non. Je sais pas. Et ça, c'est Basic Fit avec. Voilà, le nouveau visage de notre quartier. Épuré, dynamique, sportif et propre. Vivre ces espaces-là au quotidien, c'est. Non, on s'adapte pas forcément, en fait. Après, on peut pas être toujours triste et toujours... Et puis, c'est pas pour fantasmer ce qu'il y avait avant. Enfin, c'est pas ça, c'est le... Je crois que ce qui me désole vraiment le plus, c'est aussi le côté moins... plus insidieux du fait de... Enfin, j'ai pas les mots, quoi.
4: Comment tu définis, ça veut dire quoi, être chez soi? J'ai mis très longtemps à arriver à me formuler une hypothèse de définition de réponse. Et celle à laquelle je suis arrivée en dernier lieu, c'est quand je suis revenue vivre ici et que je me suis dit, mais en fait, chez moi, c'est là où je peux entasser des souvenirs. Genre en mode, les gens, ils ont des greniers, peut-être, tu vois, il y a des gens qui ont des maisons familiales, etc. Ils ont un grenier dans lequel ils peuvent retrouver les souvenirs d'enfance de leur mère, grand-mère, etc. Nous, on n'a que des souvenirs éparpillés, on n'a pas de bibliothèque. Les choses, ils sont dispersées. Mais le seul truc avec lequel je peux traverser le monde, c'est les souvenirs que j'ai à un endroit ou pas. Et du coup, moi, je pense que chez moi, c'est un endroit qui m'impacte émotionnellement, qui m'émeut. À plus ou moins grande échelle. Quand je passe là, à côté de la maternelle à Dast, moi, ça m'émeut parce que ma première amoureuse à Biba, c'était quand j'étais à cette maternelle et qu'on se faisait des bisous dans la cour. Bah, ça veut dire que je passe à cet endroit, c'est un souvenir de ouf, un souvenir de premier amour. Bah, là, c'est chez moi. Enfin, voilà. Et en fait, il m'a fallu attendre de trouver ça veut dire quoi, quelle définition, moi, j'avais envie de mettre derrière le chez moi.

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0: 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Je ne fais pas que ramener des édifices au niveau du sol. 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

0: Et avant encore, il y avait la salle bleue. Et la salle bleue, moi, quasi tous les mariages de ma famille ont été faits à la salle bleue. La salle bleue, c'était la salle du quartier où, du coup, les grands événements du quartier, familiaux, etc., ils se faisaient là-bas. Et bon, maintenant, c'est des grues, un cratère, et on attend la suite. La promenade qui longe à côté, c'était là où j'allais me promener avec mon... T'as vu, je suis obligée de regarder dans le vide pour me souvenir. En fait, c'est ça que ça fait. C'est qu'après, t'es obligée de regarder dans le vide pour te souvenir. Mais je crois que j'ai pas... Enfin, pendant longtemps, j'avais ce truc-là de me dire « ça y est, on n'est plus... ça y est, ça disparaît. » Mais en fait, j'ai l'impression que la stratégie de résistance a un espace physique qui te met des coups de pique là, dans le cerveau pour que tu... Soit tu t'oublies pas, soit que ça te pique quand t'essayes de te souvenir, parce que c'est à toi encore de faire l'effort de... et à avoir la responsabilité à ce qu'une chose ne meure pas. Eh ben, c'est de cultiver, ou je sais pas trop comment dire, mais genre de donner à l'espace imaginaire et à l'espace de la mémoire beaucoup plus de place. Genre un endroit de... presque, au final, tu vois, ils peuvent détruire, on peut regarder dans le vide pour se souvenir, à partir du moment où c'est dématérialisé, moi j'en suis arrivée à cet endroit, à partir du moment où c'est dématérialisé, c'est plus prenable. Et il y a un truc de, quand je parlais avec ma grand-mère, quand on parlera du 23 rue de Grasse, le 23 rue de Grasse, il existe. Khlas, tu vois. Je sais pas si c'est clair ma réponse.
1: C'était « Personne ne se souviendra de nous », un documentaire sur la violence de la rénovation urbaine. En France, entre 2004 et 2022, plus de 175 000 logements ont été démolis dans le cadre d'opérations de rénovation urbaine, transformant la physionomie et la population de plus de 546 quartiers populaires. Merci à Alice Gallois, Jennifer Espagna et Meriem Baya Arfaoui pour leurs mots, leurs histoires, leurs analyses, leurs sentiments qu'elles ont bien voulu nous confier. Pas merci à Antoine Drapeau, obscur fonctionnaire de l'urbanisme, dont nous avons composé des lettres fictives par assemblage d'archives bien réelles de la destruction du quartier Saint-Georges à Toulouse. Merci à Sigrid Bordier pour la voix de la machine et Alex Bordier pour les voix que nous avons censurées. Merci à Ariella pour la chansonnette de Brigitte Fontaine. Merci au studio Comaco pour les prises de son complémentaires.

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1: Et bonsoir, chers folkereux, chères folkereuses. Vous écoutez l'émission Into the Folk sur la radio La Clé des Ondes 90.10. Voilà, sur la radio La Clé des Ondes. Je suis Julie et je suis accompagnée de ma sœur Chloé.
2: Bonsoir.
1: Et nous sommes toutes les deux passionnées de musique folk depuis de nombreuses années et nous aimons partager les groupes qui nous animent et nous accompagnent pour rendre notre vie lumineuse et plus joyeuse, voire peut-être pas forcément toujours joyeuse, mais en tout cas pour ajouter de la couleur à notre vie. Et nous aimons partager tout ça avec vous, chers auditeurs. Vous pouvez nous écouter sur le site de la radio La Clé des Ondes, en podcast ou en direct, et nous retrouver sur Instagram. Le nom du compte, c'est Into the Folk, avec le tout qui est un 2. Et vous pouvez également nous retrouver sur Deezer avec nos playlists. Pareil, le compte c'est Into the Folk, le tout est un 2.
2: Et tout nous, attaché.
1: Voilà, et nous faisons des playlists, de thématiques. Alors, des playlists par émission, des playlists thématiques et des playlists parfois vrac.
2: Selon l'humeur.
1: Voilà, selon l'humeur, mais en tout cas, vous pouvez nous retrouver, retrouver par ce biais-là. On passe les premiers mardis du mois à 21h. Et le deuxième mardi du mois, on propose une playlist pendant de 21h à 22h30. Voilà.
2: Et ce soir, on vous propose un épisode dans ma cabane, donc avec une playlist pour cet été. On espère qu'elle vous apaisera pour affronter ces vagues de chaleur, car aujourd'hui, l'été n'est plus celui qu'on connaissait et s'accompagne des angoisses de canicule. Avec la folk, on vous emmène dans un lieu aéré, auprès d'arbres caressés par le vent, d'herbes fraîches et de sons des cigales, au soleil doux, et où le temps ralentit pour nous laisser respirer. Et cette émission...
1: Je me suis emballée.
2: Pardon. Cette émission sera la dernière de l'été, puisqu'on fera une petite pause estivale sur août. Et peut-être un peu... on verra quand on reviendra, sûrement en septembre, mais de toute façon, si vous nous suivez sur nos réseaux, vous aurez l'info.
1: Oui, puisqu'on met toutes les publications des émissions. Et je viens de me souvenir que aussi, à partir de maintenant, nous faisons des articles sur les émissions. Donc, vous trouverez un article sur cette émission avec la playlist et des petites infos à droite à gauche sur les groupes que nous présentons. Voilà.

0: Et vous écoutiez Our Remains de Beta Radio. Vous êtes bien sur la clé des ondes 90.10 et vous êtes dans l'émission Into the Folk. Alors Beta Radio, c'est un duo de musique américaine à folk moderne qui est composé par Benjamin, donc Ben Mabry, et Brent Holloman, qui sont des Américains, donc qui viennent de Caroline du Nord. Le morceau Our Remains, on le retrouve dans l'album Ancient Transition, dont je n'ai pas la date, mais bon, qui est un peu l'album qu'on préfère, ouais, avec Julie, qu'on a le plus écouté. Ouais. Et en fait, on retrouve dans ce titre une mélodie qui est guidée par la guitare sèche et un ukulélé. Ce son un petit peu plus aigu là qu'on entend. Et qui sont, qui les accompagnent d'arrangements. Donc on a du violon, on a du glockenspiel, c'est une sorte de xylophone qui crée un peu ces harmonies vocales. On entend ces voix qui nous emportent et en fait qui sont quand même très enveloppantes et qui nous invitent à la mélancolie. Donc nous, on aime bien la mélancolie. c'est une chanson qui est très mélodieuse, qui je trouve est très bien arrangée. Our Remains, ça signifie nos restes. Et en fait, ça semble raconter l'ambivalence d'une relation qui se termine, dans laquelle les deux protagonistes ne peuvent plus évoluer, et où le narrateur se sent un peu stagné, comme un petit garçon, mais dont il est difficile de se détacher. En fait, où l'admiration et l'amour pour l'autre persistent quand même, malgré l'aboutissement de cette relation. Donc on est dans des thématiques d'introspection et de rencontres amoureuses typiques de la folk. Ouais. Mais moi, c'est vrai que j'ai plus d'affection pour la mélodie que pour les paroles. Les paroles sont belles. C'est vrai que Beta Radio, ils font des beaux textes, mais c'est plus la mélodie qui m'a marquée.
1: Ouais. Bah, moi, c'est un groupe que j'ai découvert. Donc l'album est sorti en 2018 et c'est un groupe que j'ai découvert en 2018 quand j'étais au Canada. Et je me rappelle, je les écoutais beaucoup plutôt en automne. Alors, c'est vrai que ça m'a surprise que tu les aies choisis pour l'été, parce que moi, ça me fait vraiment penser plutôt à une ambiance pluvieuse d'automne.
0: Parce que je pense que moi, je l'ai découvert. Moi, j'ai des souvenirs d'écouter plutôt Beta Radio l'été à l'herbergerie dans les Pyrénées. Ouais. Les fenêtres grandes ouvertes, la chaleur.
1: C'est marrant comme quoi ce sont des albums qui finalement sont peut-être pas si marqués que ça en termes de saison, de sonorité, mais moi j'aime beaucoup, la pochette est très belle. Ils sont connus, Beta Radio, pour faire aussi des paroles avec beaucoup de références un peu à la mythologie, à plein de choses culturelles. Il y a un autre morceau je crois qu'il s'appelle Ancient Transition, qui est de ce même album, qui est très beau. Je vous conseille, moi j'adore Beta Radio, enfin c'est vraiment mon...
0: Je pense qu'on fera une émission dessus.
1: Oui, voilà, ouais. Ils sont très sympathiques et on aime ce genre de groupe.

0: Et c'était So Cool de Camp, une chanson qui est simple, légère et qui a un bel esprit de liberté, hein, rien que dans le titre, hein, on le voit, So Cool. We hate those rules they made for us. Nous détestions ces règles qui ont été faites pour nous. Voilà, on ressent de la nostalgie qui est dans l'évocation de souvenirs, de moments marqués par le bonheur et l'insouciance, l'absence de responsabilité et le plaisir de vivre sans trop se soucier des conventions et des règles sociales. Ce morceau parle un peu de ce stade dans la vie où, alors soit peut-être le début de... Enfin, j'allais dire en fait le début des études supérieures, mais en fait, il n'y a pas vraiment d'âge pour ressentir ça. C'est plutôt, oui, un état d'esprit, un peu de garder cet esprit enfant que j'aime beaucoup. Et je trouve que c'est une musique voilà, qui a cette légèreté. Et ça m'avait fait beaucoup de bien quand je l'avais découverte, puisque je l'ai découverte après le confinement. Et il y avait un peu ce nouvel élan et cette envie de profiter de la vie sans se poser trop de questions. En tout cas, moi, c'est ce que je ressentais. Et des fois, c'est vraiment ce que je ressens. Et cette musique, je trouve qu'elle symbolise beaucoup cet état qui correspond un peu à la période estivale où on laisse un peu les responsabilités, on part en vacances ou même sans partir en vacances, on lâche un petit peu. Les journées sont plus longues. Il y a cette envie un petit peu de décrocher, de pause aussi, de beaucoup de structures. Donc voilà, je trouve que c'est vraiment le morceau de Camp qui représente l'été. Camp qui... donc, un morceau, pardon, qui est dans leur album Boys, Side A. Il y a un Side B aussi, qui est sorti en 2018. Et c'est un groupe, en tout cas, que moi, j'aime beaucoup, que j'écoute énormément en été. Ils ont des super chansons, des super albums. Je pense qu'on leur consacrera sûrement une émission, parce que vraiment, c'est dense. C'est un groupe indépendant qui est originaire de Columbus et qui est formé autour de Taylor Mayer qui est au chant et à la guitare, Evan Westfall au banjo au cœur et le beau Matt Vinson qui est bassiste. Voilà, les trois, un bon duo. Et on les voit beaucoup tourner dans les festivals l'été au Canada, malheureusement. Ils viennent pas trop sur le continent européen, mais ils font beaucoup de collabs avec plein d'autres groupes de folk qu'on connaît. Donc voilà, on en parle assez souvent au final de ce groupe. Je sais pas si tu connaissais toi, Chloé, la musique.
1: Mais So Cool aussi, je l'ai entendu plein de fois avec toi.
0: Ouais,
1: la balance à chaque fois. Non, mais par contre, c'est vrai que ils ont sorti un dernier album là justement et dont je te parlais. Enfin, je crois que c'est dans leur dernier album puisque je connaissais pas avec cette chanson.
0: Ah oui, Officer of Love
1: qu'on mettra sûrement à la fin, oui. Qui est une très belle chanson. Oui. Et du coup, je me suis dit, ah bah, va falloir que je creuse un peu cet album, ouais. Puisque je le connais pas. Mm. C'est mais que nous, on reste beaucoup sur nos,
0: oui.
1: Sur nos acquis,
0: ouais.
1: Des et années 2010.
0: Moi, je les ai beaucoup découverts ces derniers temps, et je pense qu'il y a plein de chansons qui te plairaient. Plein, parce qu'en fait, ils font quand même des chansons assez différentes, et il y en, ouais, a qui sont très belles.
1: So Cool, je l'aime bien, mais je pense que je l'ai trop entendue,
0: oui,
1: du coup, et
0: celle-là,
1: elle me
0: est...
1: transporte
0: plus. C'est vraiment une des plus légères par rapport à ce qu'ils font, mais il y a des, y a des chansons avec des très beaux textes. Genre Lavender ou même y en a une, c'est Drive et elle est très belle, enfin bon, franchement
1: à creuser dans les Pyrénées, je te ferai écouter. Et on va partir sur quelque chose quand même de plus dynamique avec Let's Get High du groupe Edward Sharpe and the Magnetic Zero.

0: Et vous écoutiez la chanson Let's Get High du groupe Edward Sharp and the Magnetic Zero. On parle là vraiment sur un rythme méga enjoué, hein, très caractéristique du groupe américain, qui est originaire de Los Angeles. Edward Sharp, donc And the Magnetic Zero. Moi, je pense que c'est un peu ma préférée d'eux, et je vous invite à aller voir le clip, voilà, dont l'esthétique me fait quand même beaucoup penser au film What If, dont on vous a déjà parlé.
1: Mais c'est aussi parce qu'il est dans le film What If.
0: Ouais, et je me posais la question, ouais, mais j'ai oublié de.
1: C'est sûr qu'elle est dans le film What If.
0: De chercher. En fait, c'est des personnages en papier et ça retrace un peu l'histoire d'amour et même au-delà de l'histoire d'amour, l'histoire de vie, puisqu'ils ont des enfants et on voit les enfants, etc. De deux personnages et puis du décès. En fait, quand la musique ralentit et prend un rythme beaucoup plus lent, beaucoup plus nostalgique, ça raconte le décès de la femme dans le couple. Et c'est vrai que ça devient beaucoup plus doux, donc c'est, voilà, on voit que c'est une histoire un peu en deux parties. On fera sûrement un épisode sur ce groupe, qui est quand même assez intéressant, puisqu'Edward Sharp, en fait, c'est une figure messianique qui a été créée par Alexander Hébert, qui est un peu le leader du groupe, en parallèle qu'il se remettait en fait d'une rupture amoureuse. Alors c'est marrant parce qu'apparemment il a fait tout un process, il a suivi une espèce de alors c'est pas une formation mais de méthode pour se remettre de sa rupture, et c'est vrai qu'on a un peu ce sentiment que dans ce groupe il y a un peu ce côté enfin, moi, ça me fait un peu penser.
1: Communautaire.
0: Ouais, très communautaire. Voire un peu sectaire, voilà, avec une grande fascination pour le milieu hippie. Mmh. On a vraiment les codes des hippies qui sont repris à fond quand on regarde leur look, quand on regarde aussi certains de leurs clips. Le clip le plus connu et une chanson voilà, qui a vraiment, je pense, marqué un tournant dans leur carrière, c'est Home. Mmh. Home, et, ouais, et c'est vrai que c'est drôle parce qu'elle est utilisée partout. Moi, je l'ai même vue dans des musiques de clips de mariage où les gens filment leur mariage. Et donc, on peut retrouver sur YouTube des pépites avec cette musique en fond. C'était un mariage très catho. Alors, j'étais là, c'est quand même assez original qu'ils aient pris cette chanson parce qu'on n'est pas du tout dans le même délire.
1: Ouais, mais non, mais si, moi, ça me dérange. Ça ne m'étonne pas tant que ça parce que je pense qu'il y a une certaine spiritualité.
0: Oui.
1: Il y a une grosse spiritualité quand même dans certains de leurs morceaux. Je pense qu'il faudrait étudier.
0: Ouais, je pense que.
1: Ouais, il y a quelque chose quand même.
0: Il faut creuser. De toute façon, voilà, on approfondira le sujet. En tout cas, ce groupe, voilà, il a été créé par Alexander Hébert et aussi avec Jade Castrinos, qui était, je pense, sa compagne de l'époque, qui est partie du groupe maintenant, de ce que j'ai vu. Et on a environ à peu près 9 autres musiciens, mais il y a pas mal de mouvements, donc il y a des arrivées, des départs. Et ce qui crée vraiment ce côté très choral, orchestral, enfin vraiment, voilà, on est... voilà, quand on les écoute, on a l'impression qu'ils sont hyper nombreux et on a vraiment... on retrouve ces cercles un peu hippies, enfin je trouve... cette ambiance des années 70,
1: ouais, tout à fait.
0: Des mouvements de contestation, etc. Donc vraiment, c'est fou qu'ils aient réussi en 2000, parce que c'était dans les années 2010, à recréer en fait cette ambiance-là.
1: Oui, avec toutes les voix. Et en plus, ça va être tout à fait cohérent avec le morceau que je vais vous proposer après, avec cette idée de, on reste dans les années 60-70, dans cette ambiance un petit peu des premières chansons folk. Enfin, pas première chanson folk, parce que la folk, en fait, traditionnelle existe depuis très longtemps, mais en tout cas de ce renouveau de la folk et cette, avec le mouvement hippie. Le morceau que j'ai envie de vous faire écouter, c'est un morceau qui est donc tout à fait vintage, doux et flottant, avec une harmonie de voix aussi fluide qu'une rivière. Moi, franchement, quand je l'écoute, je sais pas, il y a quelque chose de très continu dans la mélodie. Vous verrez dans les sonorités. Ça met en valeur deux voix, celle de Yann et Sylvia, hein, qui est un duo folk canadien, formé donc par Yann Tyson et Sylvia Fricker. Ils sont mariés à partir de 1964 et ils sont parmi les pionniers du renouveau de la folk donc des années 60, aux côtés donc de Peter, Paul et Mary et de John Baez, dont on a déjà parlé. Un jour, on fera une émission, hein, d'ailleurs, sur la folk des années 60-70. En fait, ils ont écrit cette chanson après une expérience vécue à Los Angeles, où en fait, lui, il était assez nostalgique de son Canada natal, et en fait, il se rendait à l'aéroport pour regarder les avions décoller sous la pluie. Et en fait, cette chanson, elle rappelle ça. En fait, Morning Rains s'appelle. Early Morning Rain. Et du coup, elle parle de cette atmosphère. Alors, ce qui est fou, c'est que moi, pour le coup, je trouve qu'on entend la pluie dans le morceau, hein, vraiment, avec vous allez voir ce flot continu de son de la guitare, et les arpèges. Mais je trouve que moi, je me voyais plutôt au bord d'une rivière, voilà, se réveiller le matin. En tout cas, lui, cette histoire d'avion qui décolle sous la pluie, lui inspire l'histoire d'un homme qui n'a pas d'argent et qui est bloqué au sol et qui regarde un Boeing 707 partir tandis que lui ne peut pas rentrer chez lui. Ce qui est un peu triste, hein, vous verrez, il y a un petit ton quand même nostalgique, encore une fois, et mélancolique dans la mélodie, mais très apaisant. Moi, je trouve que ces deux voix-là sont très chaleureuses. Et puis, moi, j'aime toujours le grain qu'il y a dans les enregistrements des années 60-70. C'est toujours... on aime beaucoup un certain groupe comme ça. Il y a quelque chose de très agréable, donc on vous laisse écouter.

0: Et vous écoutiez la chanson PPP
1: ou
0: PPP de Beach House. J'ai eu un bug. Alors bon, j'ai fait un petit écart hein, parce que Beach House, ce n'est pas vraiment de la folk, mais c'est plutôt de la dream pop. Ça se reconnaît quand même, c'est très arrangé, très psychédélique un peu. Mais bon, quand on parle d'été, c'est difficile pour moi de passer à côté de Beach House, hein, qui porte magnifiquement bien son nom.
1: Car quand on écoute beaucoup, quand même.
0: Ouais, quand on écoute PPP, on s'imagine facilement au bord de l'eau, à Los Angeles ou sur la côte ouest des États-Unis. La musique, en fait, qu'il crée, je trouve qu'elle sait tellement bien retranscrire le rythme des flots, le côté aquatique. Et en fait, c'est une des chansons donc, du 7e album du groupe qui est composée donc, par Alex Scali et Victoria Legrand. Et en fait, cette chanson, donc, elle parle du saut dans l'inconnu, d'une rencontre, d'un amour renaissant. Mais voilà, les paroles sont toujours un petit peu énigmatiques avec eux. Ils sont quand même bien perchés, je pense. moi, sur Beach House, plus particulièrement, j'aime bien ne pas forcément chercher à comprendre les paroles. Parce que pour moi, les voix, en fait, elles sont tellement un instrument à part entière du groupe que même quand en fait, j'y pense, pour moi, elles font vraiment partie de l'ensemble musical et j'ai pas l'impression d'écouter une musique avec paroles. Pour moi, c'est vraiment quelque chose d'un ensemble global.
1: C'est vraiment une ambiance. Ouais,
0: c'est une ambiance. Et Beach House, pour moi, c'est pas du texte, en fait.
1: Ouais, enfin, ouais, tout à fait.
0: C'est plus... voilà.
1: Bah, c'est pour ça que les voix, en fait, deviennent des instruments à part entière. Mm. Donc, en fait, c'est pour ça, ça finalement, là, c'est plus de la musique pour la mélodie,
0: vraiment,
1: pour les paroles.
0: On vous invite à écouter parce que c'est vraiment très très chouette.
1: Ouais, et puis ils ont plein de super chansons.
0: Très chouette à écouter au bord d'une piscine.
1: Puis ça fait frais. Je sais pas, je trouve que les sonorités elles font très frais quoi.
0: Ouais.
1: Fraîche, enfin une espèce d'écho. Je pense qu'il y a de la réverb et tout. Enfin, c'est assez travaillé dans ce sens-là, mais c'est vrai que c'est assez agréable à écouter. Et on enchaîne avec Strong Swimmer de Josh Ritter.

0: Et c'était Strong Swimmer de Josh Ritter, qui est un auteur-compositeur américain originaire de l'Idaho. Il est aussi romancier et ça se voit dans ses chansons, puisque ce sont des chansons à texte pour le coup. Il y a vraiment tout un aspect littéraire à son œuvre. Et là, cette chanson, en fait, elle est sur l'album Spectral Lines, qui est paru en avril 2023. Moi, je l'ai choisi parce que, alors, c'est vrai que Josh Ritter, je le connais de nom, je pense qu'il y a 2-3 chansons que j'ai dans mon répertoire de lui. J'ai jamais trop creusé, mais je trouve que cette chanson, elle est chouette. Avec, il y a quelque chose aussi de très, encore une fois, assez léger, assez dynamique. Elle emporte, hein, un peu comme une balade, avec ses la-la-la, ses chœurs, hein, ses voix féminines qui l'accompagnent. Et elle convient bien à un moment où on fait de la route, je trouve. En tout cas, c'est une chanson qui parle donc de la mère de Josh Ritter. Hein. Il parle de la maternité et aussi des parents qui voient leur enfant grandir et accepter de le voir partir. Hein. Au début de la chanson, il parle de la naissance de cet enfant et puis après du fait qu'il grandisse. Mais tout ça, il en parle de manière spectatrice, c'est-à-dire qu'il n'y a pas trop de sentimentalisme, on n'est pas dans les lamentations, mais voilà, on observe la vie. C'est un morceau voilà qui est contemplatif sur ce que la plupart des êtres humains vivent, pas tous, hein, tout le monde n'est pas parent et tout le monde ne désire pas être parent, mais voilà, qui parle d'une expérience de vie, la joie de voir un enfant devenir lui-même, mêlé tout en même temps à la difficulté de laisser partir cet enfant. Donc c'était assez intéressant et puis ça a fait un lien tout à fait chouette avec la chanson suivante que Chloé va nous présenter, vite fait, enfin...
1: Ouais,
0: est-ce que ouais, ouais, le lien, tu peux peut-être en parler.
1: Ouais, en fait, pour moi, cette chanson, c'est un peu ma chanson du moment. Alors, je sais pas pourquoi, mais en fait, elle me fait penser. Enfin, l'autre jour, je l'ai écoutée et elle m'a fait vraiment penser à ce petit bébé que je portais qui va naître en été, comme les premières paroles en fait de John Denver qui dit "He was born in the summer". Mmh. Voilà, tout ça me transporte. Et ça me fait penser à ce petit bébé à venir.
0: Tout à fait.

0: Alors, je repars sur cette chanson qui est donc, du coup, comme je vous disais, qui me fait penser à ce petit bébé qui va naître en été. Donc, on a écouté Rocky Mountain High de John Denver. Alors, moi, c'est avec l'idée d'accueillir, je vais partir un peu des élucubrations de ma vie privée, d'accueillir un bébé en été, ça ne m'emballait pas trop déjà, moi qui ne suis pas une grande fan de la chaleur et du soleil brûlant, mais l'ampleur de la responsabilité que nous avons pris avec mon mari en créant ce petit être humain qui va arriver dans ce pays balayé par les canicules successives de cette année 2026 et dans cette société si aveugle et inadaptée me fait un peu peur, hein, je vous le cache pas. Je pense que comme beaucoup, je ressens une profonde colère qui ne me fera pas oublier voilà, la responsabilité du gouvernement, des milliardaires, des entreprises, des politiques dans l'enfer que nous vivons. Du coup, pour moi, John Denver, en fait, il réussit quand même à me calmer, voilà, à calmer cette colère, peut-être parce que cette chanson, elle parle en fait du sentiment de plénitude et de bonheur qu'il a ressenti dans les montagnes du Colorado, qu'il exprime à plusieurs reprises quand il parle du high. En fait, pour lui, les montagnes, ça reste ce refuge sauvage où l'air circule, hein. Et c'est vrai que moi je me retrouve bien, je pense que Julie aussi, hein, en fait à la montagne l'air circule toujours malgré les chaleurs, on a toujours des torrents pour nous rafraîchir, et c'est vrai que le high avait fait une petite polémique à l'époque puisque certains l'avaient assimilé à la drogue et du coup cette chanson avait été supprimée, enfin et retirée, interdite de diffusion, mais finalement, John Denver a expliqué « Non, non, le height, c'est un peu le sentiment qu'il a quand il va à la montagne. » Donc, c'est vrai que ça a un sentiment quand même qui enivre pas mal, je pense. Mais bon, en tout cas, le grain vintage de cette chanson voilà, qui est sortie dans les années 70, pour moi, il est fabuleux. J'adore la voix de John Denver, un peu nasillarde hein, quand même aujourd'hui, mais qui est quand même très caractéristique de ces années-là. Voilà les accompagnements du chœur, la guitare, la mélodie, tout y est pour faire une super chanson.
1: Oui, tout à fait. Et moi, je vais enchaîner. Alors, c'est un peu différent, mais on va continuer dans quelque chose d'un peu tradi. On est toujours quand même bien, on va rester un peu dans les... dans les montagnes, avec cet esprit quand même très plutôt bluegrass, americana, folk traditionnel, avec le groupe Valley Flower, qui est donc un groupe qui est basé à Austin au Texas. C'est en fait c'est un groupe qui va pratiquer la jamgrass, donc c'est ce mélange un petit peu de musique, hein, comme je vous disais, country traditionnel, bluegrass. Donc vous allez voir, il y a vraiment ce côté, on a l'impression d'être au rodeo et au ranch. C'est Rose Lichtenfels qui est l'autrice, compositrice et chanteuse, donc c'est une femme qui mène le groupe, ce qui est plutôt positif, on aime ça. Là le morceau que je vais vous faire écouter c'est Crater Junction, donc le groupe c'est Valley Flower, hein, je vous l'avais dit, et ce morceau est sorti le 30 janvier 2025, et ce nom Crater Junction, ça veut dire carrefour des petites créatures. Donc en fait, ça parle un petit peu de notre mode de vie moderne qui nous éloigne de la nature et de toutes ces petites créatures discrètes que l'on ne voit pas forcément et qui font pourtant partie de notre monde. En fait, des créatures, des arbres, les rivières, les animaux qui pourraient nous apprendre beaucoup de choses, mais à côté desquelles souvent on passe, ce qui est bien dommage. Et Crater Junction, c'est cet endroit un petit peu de paix où on peut se retrouver. Et où on ressent de la joie et un sentiment d'appartenance au vivant. Il y a ces paroles qui disent « Emmène-moi à Crater Junction, relâche tes cheveux, ressentons quelque chose » et c'est un pur délice. Moi, perso, j'adore.

0: manifester ton étonnement face à la récentitude.
1: Ouais, je trouve que ça fait plus groupe des années 60.
0: Ouais.
1: 10. Enfin, on remarque que. En fait, pas sur l'enregistrement, parce qu'on sent que c'est un enregistrement récent, mais. Mais c'est vrai que j'étais un peu étonnée.
0: Ouais, bah c'est parce que c'est de la folk traditionnelle. En fait, ils reprennent vraiment les codes de l'Americana country. Et moi, j'adore parce que alors ça me fait un. Je sais pas d'où ça vient cette passion pour la musique proche country, mais ça me met un pic d'énergie quand j'écoute ça. J'ai envie de danser
1: c'est très
0: partout.
1: Chouette. Moi, j'aime beaucoup. Je connaissais pas.
0: Ouais.
1: Et donc là, cette deuxième chanson nous amène aussi beaucoup de peps, puisqu'il s'agit de The Swimming Song de Loudon Wainwright III, voilà, tiré de l'album Attempted Moustache, je sais pas comment on dit en anglais. Moi j'aime beaucoup cette chanson pour l'été. Alors je vous avoue que je l'ai découverte il y a pas longtemps. J'ai découvert ce matin, je crois. Mais je me demande si Julie se demande si on l'avait pas déjà diffusée. Mais bon.
0: Ouais.
1: En fait, je la trouve trop chouette. Elle est très légère, elle est enjouée. Le chanteur chante avec entrain. Voilà, il dit que cet été il va aller nager dans la piscine, dans l'océan, et qu'il est un self-destructive fool, donc un idiot autodestructeur. Hein. Mais on aime bien ce genre d'idiot destructeur.
0: Oui. On très, préfère ce genre d'idiot à d'autres idiots.
1: Ouais, très très sympathique. Pour la petite info, Loudon Wainwright III, c'est le père de Martha Wainwright, dont on vous a déjà parlé.
0: Ah, j'étais pas du tout au courant. Ouais. Je me disais, mais c'est marrant, il a le même nom que Martha Wainwright.
1: Non, mais c'est une famille de musiciens, visiblement. Ah, voilà, c'est un chanteur de folk américain qui a commencé sa carrière dans les années 70 et qui s'est pas mal inspiré de Bob Dylan et d'Elvis Presley. Alors, ça fait un drôle de mix. Mais en tout cas, très chouette à écouter l'été.
0: Tout à fait.

0: vous écoutiez le morceau Riptide de Vance Joy, non ? Ça. Oui, en fait, je vous ramène dans les années 2010. Ah, on a notre musique qui se lance. On aime bien faire des petits previews lors de cette émission.
1: Dans les années 2010, alors que l'indie folk faisait sa grande apparition, ou peut-être un peu son retour, mais bon, c'était plus le côté indie là, qui était nouveau. Et vous avez sûrement dû entendre cette chanson tourner en boucle dans les radios et les playlists d'été. Bon, personnellement, c'est pas ma chanson préférée, mais elle a ce petit goût des étés de l'adolescence qui me plaît bien. Vance Joy, donc c'est le nom de scène de l'auteur-compositeur-interprète australien James Keor. Et voilà, on aime bien écouter de temps en temps cette chanson qui nous ramène,
0: ouais.
1: Qui nous ramène aux années 2010.
0: Tout à fait. En fait, tu parlais de échanger une chanson. Moi, j'avais une autre chanson qui a commencé, mais je me dis, est-ce que je remplacerai pas par... En fait, j'avais repéré une chanson de Elle et la Diane de son dernier album, et j'ai oublié de la mettre dans l'émission, mais est-ce qu'on peut pas remplacer ce que tu avais proposé par Elle et la Diane ?
1: Et ben, vrai, si on peut.
0: On peut faire. on va partir un peu de temps encore. On a pas mal de temps encore.
1: Donc, allez, la Diane. Allez.
0: Du coup, c'est une chanson de son dernier album qui vient de sortir là. En mai 2026. Il y a 11 titres. Moi, j'en ai écouté quelques-uns. Et c'est vraiment pas mal du tout. La pochette de l'album est super chouette. Elle est dans un paysage un peu désertique avec des oies canadiennes. Enfin, ce sont ces fameuses oies bernaches. Qui l'entoure, et puis on la voit dans un paysage avec une petite installation, et c'est assez sympa. J'ai pas énormément analysé le morceau et je n'ai pas du tout vu les paroles, mais je pense qu'en fait ça peut être pas mal aussi de découvrir ça comme ça, juste comme ça vient de sortir. Et le morceau s'appelle California.
1: Et ben on va écouter.

0: Et c'était California de Alela Diane. Un morceau qui, au final, fait très estival, puisque ça s'appelle California, on y repensait en l'écoutant. Et qui a vraiment cet air avec ses petits sifflements de balade, quelque chose de très, finalement...
1: Ce refrain qui revient.
0: Ouais, il y a quelque chose d'un peu apaisant. Et puis, en fait, on s'est fait la réflexion, enfin, c'est Chloé qui l'a capté, qu'en fait, elle avait joué le morceau au concert qu'on est allé voir à la Rock School Barbé cet automne. Ouais. C'était vers novembre et elle l'avait joué en exclusivité. Oui. Donc voilà, petit.
1: Et c'est que moi je l'avais beaucoup aimé quand elle l'avait chanté et tout, j'avais trouvé ça très chouette et ça se confirme. Voilà, c'est très très joli morceau. Et en plus, effectivement, je trouve qu'il va bien avec l'été. Hein. Le côté Californie, c'est quand même très. Enfin, pour moi, je l'associe plus à l'été, la Californie, que qu'à l'hiver. Voilà, ça donne un peu envie d'y aller.
0: Pareil, il y a ce côté, finalement, peut-être un peu ambiance de fin de journée, balade de fin de journée. Enfin, moi, en tout cas, c'était vraiment ce que je ressentais. Et puis après, j'avais prévu un petit morceau d'un groupe français. Voilà, une découverte. Groupe français qui s'appelle Seed Matters. Et le morceau, c'est To All... Of You, c'est un beau morceau d'amour. Assez étonnant, puisqu'en fait, c'est ce groupe... moi, je ne l'aurais pas deviné. Franchement, il y a vraiment le style de la folk plutôt d'Amérique du Nord. L'auteur-compositeur, c'est Jonathan Morali. Il l'a composé, donc... Enfin, c'est plutôt un compositeur du début des années 2000. Et... qui a un univers mêlant folk, indie, rock et dream pop. On le compare assez souvent apparemment à Nick Drake. Et son album, donc le titre que l'on va vous faire écouter, All of You, est tiré de son album Someday We Will Foresee Obstacles, qui est paru en 2005. Donc en fait, ça date, mais ce morceau a été remis un peu au goût du jour dans la série... Life is Strange, et en fait, c'est un jeu où on voit le personnage principal qui traverse les couloirs de son lycée avec cette chanson dans les oreilles. Et en fait, c'est pour ça. Alors, moi, je l'ai pas découverte comme ça, je l'ai découverte complètement par hasard dans le fil de Deezer. Mais apparemment, voilà, c'est une scène qui est devenue assez mythique et. Cette musique aussi. Et on trouve on retrouve cette ambiance assez douce, nostalgique, qui me fait vraiment penser à la fin de l'été, avec une voix un peu traînante. Et on voit que dans cette chanson, il y a un peu aussi l'évocation de cette idée de grands espaces, de routes un petit peu au bord de l'océan. Enfin, moi, je sais pas, ça me fait penser à ça. Je vous laisse écouter. Mais c'est une belle découverte française, comme quoi nous sommes aussi capables de faire de bons morceaux folk.

0: je pensais que la chanson était plus longue, mais parce qu'en fait, il y a toute une suite, je pense, dans le morceau que j'avais loupé. En fait, j'ai quand même oublié de vous mentionner que cette chanson, elle parle aussi de la culture américaine et surtout des femmes américaines et de ce côté quand même très... où l'apparence peut compter beaucoup. C'est un Français qui parle donc de l'Amérique, qui est à la fois ce Français fasciné et en même temps très extérieur à cette culture, et donc il parle donc des films, de cette image des grands espaces que l'on a de l'Amérique du Nord, et aussi de comment on idéalise un petit peu la jeunesse, nous, américaine, quand on est jeune ou quand on est adulte, parce qu'on a beaucoup de films et de séries américaines cultes. Et où on voit en fait ces jeunes femmes un peu qui sont des espèces de poupées un peu idéalisées et voilà, ils critiquent un peu, enfin tout ça, tout en même temps parlant de tout ça avec fascination. Donc voilà, c'est assez intéressant. Mais moi, c'est marrant parce que vraiment, je trouvais que c'était une chanson plutôt assez légère avec ce côté, oui, un peu traînant de fin de journée. Encore une fois, assez agréable. Et puis, tu vas nous parler aussi de To Be a Man, de
1: ouais,
0: Martin Luke Bond.
1: Oui, c'est ça. Alors, je savais pas si tu voulais que la passe tout de suite, mais en fait, c'est important.
0: Oui, parce qu'en fait, c'est une chanson qui parle. Alors, pardon, on va recommencer par le début. Elle fait partie de l'album Man Oh Man. Donc, on a vraiment ce thème de la masculinité, de l'homme, qui a été qui est sorti en fait en février 2025. Donc, un album très récent. Et en fait, ce morceau est assez touchant puisque Martin Luke Brown, qui est donc le chanteur, auteur, compositeur, producteur et aussi multi-instrumentiste, il explique donc que tout l'album est né d'une réflexion sur la masculinité moderne. En fait, il se pose des questions sur les attentes que la société fait peser sur les hommes, le fait d'être fort, d'être réussir, de ne jamais montrer ses émotions, d'avoir un plan de vie. Lui, en fait, il met plutôt en avant ce côté essentiel de parler de la santé mentale masculine, de parler de compassion, de vulnérabilité, d'empathie aussi. Vis-à-vis des hommes, de cultiver ça aussi chez les hommes. Et dans cette chanson, il y a un passage assez bouleversant où il parle d'un ami qui est mort à seulement 29 ans. Et même s'il ne parle pas du mot suicide directement, en fait, il y fait référence. Et il y a même un rappel des statistiques inquiétantes sur la santé mentale des hommes. Et il a ce fameux refrain où vous allez voir, il parle, il dit « Is this what it's like to be a man ? » Est-ce vraiment cela être un homme ? C'est-à-dire cocher toutes les cases des stéréotypes de la virilité, avoir une maison, gagner beaucoup d'argent, ne pas montrer ses émotions, être fort, dominer les autres, prouver sa valeur par ses actions et se concentrer uniquement sur le faire et les actions et moins sur les ressentis.
1: C'est vrai que c'est intéressant parce que moi, j'ai lu il y a pas longtemps un livre qui s'appelle « Avoir un fils » qui a été écrit par... co-écrit par Camille Abeille et puis par un ensemble d'artistes, de journalistes, etc., sur qu'est-ce que c'est pour eux d'avoir un fils. Et ce qui revenait beaucoup, notamment dans les témoignages des hommes, c'était sur vraiment la souffrance que ça crée d'être un homme, avec toutes les injonctions sur le fait de ne pas pouvoir communiquer sur sa sensibilité, ne pas accéder à ses émotions, ne pas pouvoir exprimer sa tristesse en pleurant. Et qu'en fait, ça les coupait complètement de leurs émotions et qu'il y avait cette espèce de mur et qu'ils étaient sans arrêt en train d'être dans une maîtrise qui... Et justement, il y a un des... Alors, je ne sais plus quel texte, mais il y a un des auteurs qui raconte le fait qu'il a un de ses amis qui s'est suicidé et il dit, je pense que c'est notamment lié à ça, quoi.
0: Ouais, et en fait, moi, je trouve ça super intéressant et impressionnant comme c'est vrai. Ce qui est fou, c'est que ça se joue selon certaines dynamiques. Parce qu'en tant qu'enseignante, j'ai pu voir des classes très différentes. Et cette année, j'ai eu vraiment deux exemples très différents. Donc en fait, ça dépend aussi des cercles que les jeunes hommes fréquentent.
1: L'adolescence, c'est
0: basculant. Ouais, c'est impressionnant parce qu'il y a vraiment des dynamiques. On voit dans certains cercles où c'est très... beaucoup de blagues rabaissantes. Où en fait, on se dit des choses extrêmement brutales et extrêmement violentes sur le ton.
1: ton de l'humour, mais où voilà, on se rabaisse, mais en fait c'est censé être pris à la rigolade, ou c'est celui qui parle le plus fort qui a entendu, les autres on ne les écoute pas. Enfin, c'est assez impressionnant à quel point en fait c'est extrêmement, je trouve, nocif et destructeur comme façon de faire, et à quel point c'est étouffant, et pour des élèves, enfin pour des jeunes hommes en construction qui du coup se retrouvent à se construire sur le je dois me taire et je dois et je dois jouer tout le temps un rôle. Ils jouent tout le temps un rôle, ils sont tout le temps dans la performance. C'est, enfin bon, moi ça me fascine, parce que je trouve ça dingue qu'en 2026 on soit encore dans ce schéma là mais voilà, une très belle chanson qu'il faut écouter et qui, j'espère, fait un peu une prise de conscience et continue à rajouter une petite pierre à l'édifice du travail qu'on fait pour éviter de rendre des hommes malheureux et de rendre la société malheureuse, parce que ces hommes-là aussi au final finissent par rendre la société, ça se répercute bien sûr évidemment en premier sur les femmes.

0: Et c'était To Be a Man de Martin Luke Brown. Vraiment un morceau, enfin une chanson qui m'émeut beaucoup. Enfin, vraiment, quand je l'écoute, je trouve qu'elle est vraiment très belle, avec ses, toujours ce refrain qui se répète et ses voix comme si elle venait soutenir et réconforter. Réconforter en fait. Les hommes, mais en fait j'ai envie de dire aussi les femmes, parce que tout ça, ça impacte tout le monde, comme on le disait. Et en fait, il y a quelque chose de très, d'un peu triste dans cette chanson qui, voilà, moi m'émeut beaucoup et je trouve, et en même temps très beau, parce que il y a un peu ce petit message d'espoir de se dire, ben on en parle. Et en fait, cette condition-là, ben, les hommes ne sont pas seuls. Les femmes aussi souffrent de tout ça. Donc, si on pouvait se soutenir tous, et au lieu de s'écarter, de se rejeter et de se haïr, est-ce qu'on ne pourrait pas plutôt s'entraider, se comprendre, faire preuve d'amour et d'écoute? Je pense que l'amour, ce serait quelque chose qui pourrait réunir. Voilà, donc cette chanson, voilà, c'est beaucoup d'amour, beaucoup de réconfort. Et elle est vraiment belle. On enchaîne avec un morceau que tu as choisi, toi, Chloé.
1: Oui, moi, j'ai...
0: Attends, pardon, ton micro. oui, moi j'aime bien en ce moment écouter Even in the Right Light d'Ulti Brigade. Donc Ulti Brigade, c'est le nom de scène de Benjamin George Kramer, qui est chanteur, auteur, compositeur, qui est américain aussi, je crois. voilà, bon, je vous en dirai pas forcément plus sur la chanson parce que j'ai pas trop creusé, mais c'est une chanson que je trouve assez jolie à écouter. Donc voilà, pour terminer cette émission, peut-être que nous partirons sur ce titre-là et sur un titre de Camp.
2: Oui, Officer of Love.
0: Officer of Love, qui est très chouette aussi.
2: Mm. Ben, on commence par Even in...
0: C'est quoi le titre?
2: Even
0: in the Right Light. Ulti Brigade.

0: Et nous allons terminer cette émission, qui fut riche en de nombreux morceaux. Donc, pour rappel, vous pouvez toujours retrouver ces titres sur notre compte Deezer, Into the Folk, avec le 2 tout en attaché. Vous pouvez aussi retrouver le podcast sur le site de l'émission, sur le site de La Clé des Ondes, de la radio La Clé des Ondes 90.10. Voilà où on retrouve aussi tous les anciens podcasts, toutes les émissions de l'année. Et puis,
1: on fera un petit article sur l'émission avec tous les noms des chansons, les petites références.
0: Et puis, n'hésitez pas à nous suivre sur Instagram, donc Into the Folk également, où vous retrouverez des suggestions de chansons, nos actualités, etc.
1: Oui, et on remercie bien sûr La Clé des Ondes de nous accueillir toujours dans ses studios, l'équipe de La Clé des Ondes. Et on vous souhaite un bel été. On vous rappelle qu'on mettra des playlists le premier mardi d'août et le deuxième mardi d'août, et là aussi le deuxième mardi de juillet, des playlists d'été, et que vous pouvez retrouver tout ça sur Deezer, bien évidemment, sur notre compte Into the Folk.
0: Oui.
1: Et en attendant, on vous souhaite donc, comme je le disais, un très bel été qui, j'espère, ne sera pas trop chaud. J'espère que vous serez dans des endroits où vous êtes bien et où vous pouvez apprécier cette période un petit peu de pause dans l'année.

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En matière de politique sociale, les pouvoirs publics disent qu'il faut s'entendre pour se mettre d'accord. Le patronat de droit divin dit non. Le jeune patronat dit oui. Le contrat social des conventions collectives dit qu'il faut voir pour se rendre compte. Les centrales syndicales disent c'est tout vu, les comptes sont rendus. Et la classe ouvrière dit merde.